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2: Allez, 18h sur Radio Mercure en direct sur le 93 FM et en Facebook Live pour le Mercure Football Club, un Mercure Football Club avec un plateau bien garni malgré le crâne dégarni de Clément que l'on retrouve ce soir. Salut Clément.
3: Bonsoir à tous, merci pour cette distinction capillaire. Et petite chemise pour ramener un peu de chaleur quand même dans ce plateau parce que le temps n'est pas là.
2: Et short rikiki qu'on ne voit pas à l'image aussi, mais il est bien présent.
3: Non. Je garde ça. C'est pour vous les gars.
2: Venu avec une tenue affriolante, notre cher Clément. Salut Maxime.
4: Salut Alexandre, bonsoir à toutes. Bonsoir à tous. Effectivement, pas mal de sensualité qui se dégage de sa personne ce soir.
3: Ouais,
4: pour notre plus grand plaisir.
2: C'est vrai, c'est pas pour déplaire à Mika qui est un voisin d'honneur pour le revenant Clément. Salut Mika.
5: Ouais, salut tout le monde, salut Clément. Moi je pensais le voir en culte, mais non, pourtant ils avaient fait une promesse un jour, mais c'est toujours pas fait.
2: Tiens, d'ailleurs, tu nous donneras des nouvelles du championnat écossais, Maxime.
4: Ouais.
2: Et Martial, je te dirai ça après. Martial est de la partie aussi. Salut Martial.
6: Salut à tout le monde et Clément, enchanté de te revoir et tout. Si tu peux me donner l'adresse de ton coiffeur. Et la première fois, sinon, tu viens torse poil carrément.
3: Écoute, hein Martial, alors je vais tout de suite dire les choses. Regarde, je t'ai porté chance. Je suis venu sur le terrain.
6: Justement, il faut que tu reviennes.
2: T'es allé voir l'équipe de Martial.
3: Non, c'est trompé de terrain.
6: Non, en fait, il est venu pour un match. Il s'est gouré, il s'est retrouvé sur mon match. Ouais. Et finalement, on a gagné.
3: Tout à fait.
6: Donc, ça, voilà, t'as porté chance.
3: Bien joué.
6: Merci.
2: Ouais. Hasard heureux, une erreur qui a été riche d'enseignement, j'imagine.
6: Exactement.
2: Puisque tu as pu voir à l'œuvre le tacticien Martial. Hein.
3: Je l'ai vu, oui, coacher son effectif avant la rentrée sur le terrain. Et c'est tout ce que j'ai vu.
2: Alix est au platine ce soir, DJ Alix et Rachid assurent la vidéo. On va revenir évidemment sur les enseignements du week-end dernier en National 2, puisque la relégation sportive est désormais actée pour l'US Chantilly. La SBO a vécu une soirée cauchemardesque, tandis que le FC Chambly a fait un énorme pas vers le maintien en s'offrant un beau bol d'air offensif dans un stade Walter Luzzi qui était d'ailleurs bien garni pour l'occasion. On parlera ensuite en deuxième partie d'émission des enseignements que nous livre cette fin de saison, notamment en Ligue 2, puisque l'on connaît maintenant le nom des équipes qui montent. On a eu hier un affrontement assez mémorable entre Rodez et le Red Star. Red Star dont tu es un fervent ultra, Maxime, puisque tu étais encore à Bauer le week-end dernier. Et puis on évoquera aussi la Ligue 1 et pourquoi pas la liste de Didier Deschamps qu'on va essayer de se procurer dans le courant de cette émission grâce à Rachid qui est sur le coup en ce moment même. Allez, c'est parti pour une heure de grand football sur Radio Mercure.

0: Et un mea culpa pour commencer, moi qui avais fait la sourde oreille au Cassandre qui prévoyait un match difficile pour la SBO sur le terrain de la Lanterne Rouge Blois. Je n'en ai pas cru un mot puisque Blois est loin derrière, relégué depuis plusieurs journées. Je n'imaginais pas un seul instant que Beauvais allait perdre sur la pelouse du dernier. Eh bien, non seulement ils ont perdu, mais ils se sont lourdement inclinés, laissant Enège défaite 4 buts à 1 face à une équipe déjà condamnée dans un match qui, bon, apparemment n'a pas été complètement catastrophique, puisque Beauvais a même eu l'occasion de revenir à un partout avec un pénalty au tout début du match, que Sacco a manqué, et puis ensuite les Beauvaisiens ne sont pas parvenus à revenir. Ils ont même coulé face à une équipe qui était pourtant réduite à 10 assez rapidement dans cette rencontre. Beaucoup de situations qui ont été concédées, visiblement ces 4 buts encaissés c'est même un moindre mal, mais bon, Michael Bod a relâché un ballon dans son propre but pour couronner ce naufrage, un naufrage qui est quand même assez étonnant puisque Beauvais semblait mieux, semblait s'être repris. Ça nous rappelle un peu la rencontre contre Feigny, hein, que les Beauvaisiens avaient lâché et perdu 5 buts à 1. C'est quand même très surprenant de voir Beauvais s'incliner comme ça. On pourrait dire qu'il n'y a pas trop d'enjeu parce que le maintien était assuré, mais avec la victoire de Chambly, on se dit que Beauvais pourrait finir premier non relégable, 14e. Ce serait peut-être pas synonyme de relégation, puisque dans ce mini championnat un peu tortueux entre le 9e et le 13e, on a du mal à y voir clair, mais dans ce classement qui est établi, on se dit que Beauvais finalement pourrait réussir à se maintenir même s'il finissait 14e. Enfin bon, Maxime a fait un peu tâche quand même cette défaite chez Blois.
1: Surtout l'ampleur en fait du score qui est assez ce score est assez surprenant en fait. Alors on sait surtout que Beauvais a l'occasion de totalement en fait valider son maintien sans se poser de questions sur la dernière journée. Enfin, c'est une équipe, tu l'as dit, qui était mal classée, tout simplement derrière du classement. Je sais pas, alors, est-ce que le match a été pris à l'envers? Est-ce que les joueurs ont sont dit que, de toute façon, le boulot était déjà fait à 95% et il n'y avait pas besoin d'en faire beaucoup plus? Je trouve que quand même, s'incliner à Blois, pourquoi pas, mais s'incliner 4 buts à 1, en plus tu joues à 11 contre 10 pendant une bonne partie du match, il y a quelque chose, encore une fois, qui n'a pas tourné très rond, et tu l'as comparé à notre trou d'air qu'on avait eu un peu plus tôt dans la saison à Feigny. C'est vrai que ça ressemble un peu à ce genre de scénario où on a l'impression que les joueurs ne sont pas réellement battus sur le terrain. Alors Blois avait peut-être, on va essayer de trouver des circonstances atténuantes, mais Blois avait peut-être aussi envie de bien finir sa saison à domicile. Pour le coup, c'est une équipe qui n'avait vraiment plus rien à jouer, ils étaient sûrs d'être relégués, peut-être des joueurs qui avaient envie de se montrer pour d'éventuels recruteurs et autres. Pourquoi pas, mais de là à éparpiller cette équipe de Beauvais, je trouve ça très surprenant. Et quand en plus on met ça en parallèle avec par exemple le match de Chambly qui de son côté s'est imposé largement,
0: 6-0,
1: Beauvais fait une mauvaise opération, se donne encore quelques sueurs froides alors que le boulot pouvait être fini définitivement. Je m'attendais pas trop à ça, voilà, que Beauvais coule, en fait, je pense que c'est le mot qui est adapté, coule du côté de Blois, et qu'il nous laisse, encore une fois, un peu désarçonné par rapport à un match qui était pourtant à leur portée. En tout cas, c'est ce que l'on pensait.
0: Bon, Maxime le dit, hein, Blois était sans doute motivé par cette rencontre, mais que dire des Beauvaisiens? Comment vous analysez cette défaite, vous, les gars?
2: Wow, je vais me lancer.
0: Lance-toi.
2: Je me lance. Honnêtement, pour moi, on en parlait un peu tout à l'heure, vite fait, en off. Du coup, Beauvais devrait normalement s'en sortir. Mais moi, je trouve que c'est se tirer une petite balle dans le pied quand même. Et puis, c'est quand même dommage avec le travail fourni, les moments où on pensait que le club, avec tout ce qu'il a traversé, du coup, justement, comment dire, on pensait tous que ça allait couler, mais ils ont toujours gardé le cap. Et au final, là, en fin de saison, ça relance. Ça relance quand même un peu la petite compète Chambly-Beauvais. Parce que pareil, je rejoins Maxime, on s'attendait pas à ce que Chambly, de l'autre côté, fasse un score pareil. Donc. Non, je trouve ça un peu dommage pour Beauvais, quoi.
0: C'est dommage ou c'est honteux, Martial ?
3: Personnellement, c'est ni dommage ni honteux, puisque moi, ça fait des mois que je dis que Blois, c'est pas une équipe qui a un mauvais jeu. Et
0: que t'avais comparé au Brésil 70 dans une précédente émission.
3: Non, mais il n'y a rien de plus compliqué de jouer contre une équipe qui n'a plus rien à jouer finalement et qui joue son dernier match à la maison et qui veut partir la tête haute devant son public, sachant qu'ils ont pris plein la tête la semaine d'avant par tout le monde dans leur secteur. Bon, je pense qu'ils ont montré qu'ils étaient capables de rivaliser, mais ils l'avaient déjà fait sur quelques matchs. Et peut-être que Beauvais a pris le match un peu à la légère, oui. Je suppose. Après, ça prouve encore une fois que le football, c'est pas une science exacte. Hein. Finalement, tout se joue sur le terrain et que tout le monde peut battre n'importe qui. C'est une question de volonté, une question de chance, de réussite, et puis une question d'envie. Parce que si vous partez déjà en disant « bon, ça va peut-être être un peu plus facile », vous n'êtes pas concerné à 100%, voire même plus. Hein. Il faut même à 200%, il faut l'être dans ce genre de match. Ça n'a pas été sur ce match-là. Ça aurait pu, la saison pourrait être déjà tranquillement terminée. Bon, je pense que ça n'aura pas trop d'incidence. Mais ce qui fait le positif que je retire de ça, c'est que bah, finalement, il reste un match à jouer samedi à Brisson. Et que bah, y a un petit enjeu quand même. Et pour le sauvetage, je pense pas. Mais au moins, donner l'image d'une équipe qui va le battre jusqu'à la fin. Et pas jouer ce match-là en dilettante. Il faudra jouer à 100% et puis prendre les 3 points. Et puis on n'en parlera plus. Et puis finalement, la saison, elle aurait été chaotique. Mais pas si déconnante que ça au regard de l'effectif qu'il y avait. Parce que c'était relativement jeune et inexpérimenté. D'ailleurs, je sais pas si vous avez remarqué, mais ça fait 2 matchs qu'on voit pas l'attaquant qui avait été recruté... durant la période hivernale, c'est Mathis Latif. Alors je sais pas s'il est blessé ou quoi, qu'est-ce. Je sais que la semaine d'avant il était en réserve et là il était ni en première ni en réserve. Et pourtant il avait de bonnes impressions sur les derniers matchs qu'il faisait. Quand il était rentré, il avait fait quelques différences. Il y avait un match, il avait marqué, il avait fait faire un doublé. Ben, je sais pas où il est passé. J'espère que c'est juste une question physique et que c'est pas encore un problème
2: de Kings League
3: ou je ne sais quoi, ou extra-sportif qui intervient, parce que je pense qu'il aurait été utile là sur les derniers matchs en tout cas.
0: Beauvais qui va donc affronter Bischheim pour le dernier match avec cette lourde défaite 4-1. Beauvais qui devient la deuxième plus mauvaise défense de cette poule de N2. Et ils ont encaissé 41 buts, les Beauvaisiens. Wascal, même chose, 41 buts encaissés. Et Blois, eux, en ont pris 45. Donc ça aussi, c'est une statistique qui n'est pas très flatteuse pour l'ASBO. Bon, il n'y a plus trop d'enjeux parce que, comme je l'expliquais tout à l'heure, même si Beauvais finit 14e, ils ont fait le nécessaire face à des équipes mal classées, bon, sauf contre Blois, là on l'a bien vu, mais ils ne risquent pas de descente puisque ça se joue entre le 9e et le 13e. Voilà.
1: Bon, normalement, normalement, ils ont rempli le contrat face aux équipes classées à la 9e et 13e place. En tout cas, ils ont récupéré pas mal de points contre ces équipes, donc ça devrait passer. Maintenant, on n'est pas à l'abri. Peut-être, là, il y a une petite marge d'erreur sur ce qu'on donne comme information. C'est tellement. J'allais dire opaque, mais voilà, c'est tellement complexe en fait ce système de classement du meilleur 14e, du pire 14e et autres, que c'est toujours un petit peu difficile de s'y retrouver. Mais effectivement, Beauvais ne risque pas grand-chose. Et puis on rappelle quand même que l'équipe qui les suit directement, Chambly, on va en parler juste après, mais n'ont pas un déplacement facile non plus de leur côté. Donc de toute façon, il faut déjà que Chambly s'impose et que Beauvais perde. Pour éventuellement commencer à réfléchir à un scénario où l'SBO pourrait se retrouver pire 14e. On n'en est pas là, j'ai envie de dire, on est assez loin de ce scénario pour le moment.
3: Il y a un facteur aussi, le facteur X, c'est aussi de Wascal, là, parce qu'on entend parler.
0: Un mot sur Wascal, vas-y.
3: Ben, on entend parler que peut-être ils ne feraient pas ce dernier match, donc s'ils font forfait, ils ont un point de moins. S'ils ont un point de moins, voilà, ça fait les affaires de Beauvais finalement. Mais en cas de... Voilà, Beauvert passerait devant, quoi qu'il arrive.
1: Mais il devait déjà faire que forfait contre Furiani. Ils ont réussi à y aller. Il devait pas se rendre en Corse. C'est le déplacement le plus coûteux pour un club de cette division. Finalement, ce financeur...
2: secret.
1: Un peu... Voilà. Cet admirateur secret les a sortis de la panade. Ils ont réussi à faire tous leurs matchs jusqu'à maintenant. Bon, pourquoi s'arrêter, j'ai envie de dire, en si bon chemin?
0: Parce qu'ils sont maintenus.
1: Mais alors, avec ce point de pénalité et autres, moi, je trouve ça étrange, en fait, que l'équipe de Wascal ne vienne pas honorer le contrat.
4: Ils sont pas maintenus. Si Chambly gagne et que Beauvais gagne, les deux clubs de l'Oise passent devant Wascal.
0: Mais si Wascal finit 14e, peut-être qu'ils ont calculé aussi que pour eux,
1: ça allait pas risquer quand même.
3: Ce qui est étonnant, c'est que là, c'est quand même sorti dans un média qu'il y avait un risque de forfait, que les fois d'avant, c'était pas trop sorti, cette histoire.
4: Ouais.
3: Alors je sais pas, on verra si ça se produit ou pas, mais
0: il y a tout le monde.
3: Il y a pas de fumée sans feu non plus. Hein.
0: Colmar n'est pas l'équipe en forme du moment d'ailleurs. On va en parler maintenant, Alix. Ouais, le FC Chambly qui a signé une très très belle victoire sur sa pelouse pour la dernière de la saison face à une équipe de Colmar en mode un peu relâché, on peut le dire, puisqu'ils se sont inclinés 6-0, les joueurs de Colmar. Donc Chambly a fait un grand pas vers le maintien, on l'a dit, et a sonné un réveil offensif assez tonitruant. C'est probablement sa meilleure performance de la saison, une victoire devant plus de 1400 spectateurs avec une efficacité maximale, une confiance retrouvée et un collectif qui a été libéré et qui, s'est illustré avec des individualités très fortes. Draman Kone qui a signé un doublé en début de match, Mamadou Diallo un triplé en fin de rencontre, et puis l'homme du match, peut-être, c'est Andrea Marquez, qui a fait une énorme activité, qui a inscrit un but et deux passes décisives. Un joueur qui a été présent tout au long de la rencontre, alors qu'il y a eu un petit relâchement au début de la seconde période. Enfin, c'est dire le niveau affiché aussi par Colmar. En tout cas, du côté de Chambly, on va retenir l'intensité, cette justesse technique qui leur a permis de scorer 6 fois, et puis cette grande sérénité défensive au cours de ce match, puisque les attaquants de Colmar n'ont pas existé. C'est clairement, Mika, la performance dont Chambly avait besoin pour sa dernière à domicile, permettant de racheter une saison bien terne quand même, et notamment du côté de Walter Luzzi.
4: Ouais, c'est très bien pour Chambly d'avoir mis 6 buts à Colmar. Maintenant, ce qui me gêne un peu sur ces matchs de fin de saison, c'est que Colmar n'ont plus rien à jouer. Je pense qu'ils ont joué à 50% de leurs moyens. Donc ça fausse un peu le championnat, tout comme Beauvais à Blois, comme beaucoup d'équipes dans ce championnat. On a l'impression que les mecs sont tous en vacances, qu'ils attendent qu'une chose, c'est de changer de club pour aller voir si la lèvre est plus verte ailleurs. Moi, c'est ce qui me gêne en cette fin de saison. Maintenant, pour revenir à Chambly, c'est très bien. Ils vont pouvoir se maintenir. Ils vont même se maintenir, puisque de toute manière, Chantilly, c'est terminé pour eux, malheureusement. Blois, c'est terminé. Donc, Chambly, il leur reste un match à jouer avec un déplacement à Thionville, si
0: Thionville,
4: je me trompe,
0: ouais.
4: Avec une ambiance de folie là-bas. Mais pourquoi ne pas créer la surprise? Et comme je dis, il y a toujours la possibilité de repasser devant Wascal. Si Wascal fausse le championnat, j'espère vraiment que Beauvais et Chambly repassent devant eux, parce que à la limite, ça serait plus que logique.
1: De toute façon, il faudrait dépasser Wascal dans l'absolu, puisque actuellement, au moment où l'on parle, Chambly n'est pas non plus assuré de finir parmi les deux meilleurs 14e. On l'a expliqué juste avant, on le saura définitivement à la fin de cette dernière journée. Donc Chambly n'a pas vraiment le choix non plus, et il va falloir aller chercher un résultat du côté de Thionville. Thionville, équipe qui a connu une saison quand même assez tranquille, j'ai envie de dire. Enfin voilà, ils se sont
4: survolés.
1: Ils ont été promus sans trop.
2: Exact, ils ont survolé.
1: Ils ont été promus assez rapidement et facilement. Dans quel état d'esprit sera cette équipe de Thionville? Ça va être en fait la principale interrogation du match de Chambly. On se doute que Chambly va y aller pour obtenir ce résultat. Est-ce que Thionville sera aussi conscient que Colmar, ou est-ce que Thionville va jouer de manière rigoureuse? C'est plus là que réside le suspense du match. Mais voilà, moi je pense que Chambly est vraiment dans l'obligation d'assurer un résultat pour s'assurer derrière un dénouement heureux.
0: Ouais, Thionville qui a bien profité de son déplacement en Corse, ils ont pris 3-0 là-bas face à Furiani, donc ils sont peut-être aussi un peu démobilisés. Enfin, c'était à peu près le seul endroit de France où il faisait beau le week-end dernier.
1: Ouais, il y a peut-être de ça aussi.
0: Peut-être de ça aussi, Martial.
3: Tant mieux pour Chambly, en effet, d'avoir gagné ce match. Après, moi, ce qui m'interpelle, je trouve ça quand même sceptique, c'est d'avoir passé 6 buts sur un match. Alors que sur toute la saison, on n'a pas été capable d'en mettre 2.
2: Tu m'enlèves tout ce que j'avais.
3: J'exagère un peu, mais j'ai vu passer un article aussi sur quelqu'un du club de Colmar qui trouvait inadmissible ce qui s'est passé, et que ça reflétait l'état d'esprit du foot semi-professionnel. Où les mecs, certains, ils sont payés pour ça, mais ils font pas spécialement les efforts. Ils ont qu'une envie, c'est de se barrer, c'est d'aller voir ailleurs, et que ça y est, c'était les vacances, et que ça, c'est contre les valeurs du club, notamment du club de Colmar. Alors après, tant mieux pour Chambly, mais forcément, ça m'a laissé perplexe un peu ce score-là. Moi, si se maintiennent, tant mieux pour le foot départemental de tout quoi qu'il arrive. Là-dessus, moi, il n'y a pas de problème. Mais c'est un peu faussé aussi le championnat. Parce que bon, prendre 6, ça me paraît quand même beaucoup.
1: Après, ça, quelque part, ça nous rassure sur l'investissement des joueurs de Chambly.
3: Ah, par contre, de ce côté-là, voilà. Oui.
0: Bon, attends, ils ont intérêt. Oui,
1: mais par rapport... Non, mais ils ont fait le boulot quand même.
3: Ah, non, mais par rapport à Chambly.
1: Bon, bah, de toute façon, c'est plus mon problème. Voilà, je vais essayer d'aller ailleurs. Bon, bah, ils ont fait le nécessaire pour aller. Donner le maximum d'ampleur à cette, ouais, à cette mais... victoire. Ah.
3: Mais si toutes les équipes qui n'ont plus rien à jouer ne jouent pas le jeu jusqu'à la fin, bah en effet, c'est pas pro. Que tu sois pro, semi-pro ou amateur, tu dois jouer tes matchs à fond jusqu'à la fin.
2: T'as un contrat, tu dois jouer. Hein.
3: Et même ça. Si t'as pas de contrat, ouais, même si ouais. tu joues en amateur, au niveau départemental en amateur, mais quand moi, tu rentres sur un terrain, c'est pour tout donner, c'est pour gagner, faire les efforts, représenter ton club, les valeurs que ton club prône. Voilà,
4: c'est ça.
3: Si t'as un coach qui te fait jouer, c'est qu'il a confiance en toi. Et là, visiblement, il était un peu colère du côté de Colmar par rapport à ça.
4: Ah oui, j'ai lu les articles.
0: Notre ami Philippe Fovio qui nous regarde présente Chambly comme la meilleure équipe des matchs retour. 26 points en 14 matchs, 26 points pris sur 14 matchs retour. C'est peut-être la meilleure équipe en termes de points.
3: C'est clair que leur bilan est très bon. De toute façon, il fallait qu'ils gagnent un match sur deux pour s'en sortir. Ils sont quasiment réussi à atteindre leur objectif. Et là-dessus, chapeau, parce qu'ils sont quand même partis de très loin.
1: C'est la preuve qu'ils sont partis de très loin, parce qu'en étant aussi haut sur la deuxième partie de saison, finalement, ils sont encore ric-rac. Donc, c'est que le démarrage avait été plus que poussif. Il avait été catastrophique, en fait. Si on fait la rétrospective de cette saison, il y a clairement deux saisons dans la saison de Chambly. Il y en a une qui est très, très mauvaise. Et il y en a une où on était plus proche, effectivement, de ce qu'on pouvait attendre de cette équipe, en tout cas de ce qu'on espérait de cette équipe. Mais malgré ça, ouais, ça reste soumis à certaines conditions. Et ça rend le tout très, très, très frustrant, évidemment.
3: Parce que même si partons du principe où Colmar n'a pas joué à 100%, mais encore, faut pas minorer quand même la performance de Chambly, parce que les 6 buts, mine de rien, il faut

0: qui a toujours été très, très irrégulière.
1: Tant mieux pour eux, tant mieux.
2: Mais c'est vrai que ça laisse perplexe.
1: Oui.
0: Bon, oui. On passe maintenant à Chantilly. On fera un petit conseil de classe après pour voir quelles sont les équipes qui ont été les plus décevantes cette saison entre nos trois clubs de l'Oise. Chantilly.

0: Ouais, ce qu'on peut certifier, c'est que ce jingle n'a pas été enregistré le week-end dernier, puisque les Cantiliens sont officiellement relégués, j'allais dire en National 3, mais qui va devenir le National 2, donc relégué à l'échelon inférieur, sauf énorme repêchage administratif, hein, ce sera le cas pour Chantilly. Match nul contre Bourges, un but partout, les Cantiliens avaient besoin d'une victoire pour continuer à espérer, mais ils ont encore couru après le score dans ce match, après avoir manqué le début de la rencontre, et ils ont réagi trop tard, un but de Koné à la 88e minute qui a entretenu un infime espoir. Mais bon, dans le même moment, on l'a dit, hein, Chambly était en train de concasser Colmar. Le constat de Yacoub Yassine est très, très clair. Hein. Ce n'est pas sur ce match que la descente se joue, mais non. Sur l'ensemble de la saison. On avait le même son de cloche, hein, chez le joueur Evans Joseph qui disait que c'était une accumulation d'erreurs tout au long de cette saison. Une saison quand même marquée par de nombreux points qui ont été perdus à domicile. C'était vraiment le point faible de Chantilly. Chantilly ballotté parce qu'ils n'ont pas pu jouer, évoluer au Stade des Bourgognes, hein, pendant la plus grande partie de la saison. Ils étaient délocalisés à Senlis. Chantilly qui n'a pas eu la régularité nécessaire pour être un candidat finalement crédible à mieux qu'une lutte pour le maintien et surtout une lutte pour le maintien qui se serait achevée différemment. Des difficultés structurelles, on en avait parlé, ce changement de coach en début de saison, ce retour de Yacoub Yassine, ses nombreux recrutements, et puis une incapacité à gérer des matchs qui pouvaient pourtant mieux maîtriser les Cantiliens, notamment dû à des débuts de rencontres qui leur ont souvent coûté cher. Bon, que retenir de cette saison du côté de Chantilly? Puis on va glisser petit à petit vers le bilan pour les autres clubs, mais puisqu'on parle de Chantilly, qu'est-ce qu'on peut en dire maintenant que la relégation est actée?
1: On savait que ça, Chantilly, on savait depuis le départ que ça allait jouer le maintien. Ça l'a joué, ça a fait des efforts jusqu'au bout, parce que un partout contre Bourges, c'est quand même une belle performance. Mais moi, je pense que le match qui leur a fait très très mal, c'est quand ils sont venus à Beauvais et qu'ils ont perdu. Parce que sans faire de résultats, sur les confrontations directes sur les gens du bas de tableau, ils n'ont pas été performants, et à la différence de Beauvais, où là Beauvais a fait un petit bond en avant quand ils ont gagné ce match là ouais. Et on avait dit, hein, ce match là attention, malheur aux perdants, et ça a été le cas, et je pense que ça leur a fait très mal. Par contre, on ne peut pas leur reprocher d'avoir lâché, ils n'ont jamais démérité, ils ont toujours fait les efforts, ils sont battus constamment. Mais malheureusement, ça n'a pas suffi, hein, trop de points perdus. Tu l'as dit, Alex, à domicile, et si tu gagnes pas de match à la maison, il faut être capable de les gagner à l'extérieur, et ils n'ont pas été capables de le faire non plus. Donc, ouais, c'est dommage, mais après, il ne faut pas oublier aussi que c'est le plus petit budget qu'ils ont fait avec leurs moyens, et que malgré leurs moyens, bon, c'était pas non plus... moi, je les ai vus quand ils sont venus à Beauvais contre Beauvais, et même en Coupe de France contre Rennes. Ils ont montré de vraiment de belles choses, mais ça n'a pas suffi, malheureusement. Et ça aurait été bien un effet qui reste en N2, mais le fait d'aller en N3, bon, prochaine N2, c'est par rapport à leurs équipements, c'est, voilà, ça paraît plus cohérent. Là, je pense que c'était le summum pour eux. Hein. On connaît leur plafond de verre, ils ne pourront pas faire plus, ils n'auront jamais un autre stade. Donc après, mais non, mais moi je leur tire quand même mon chapeau, parce que dans les conditions dans lesquelles ils ont travaillé, c'était pas... On savait que ce serait compliqué, mais en tout cas, bravo au coach Yacoub Yassine et à son groupe qui a fait quand même... il nous a fait rêver que la Coupe de France était top. On espérait à partir de là qu'ils fassent des bons matchs en championnat. Ils en ont fait, mais il manquait toujours le petit truc qui leur aurait permis de pouvoir se sauver.
0: Mika,
2: ouais. Je vais réagir, puisque je suis allé au match, moi, samedi, au Stade des Bourgognes. Je remercie encore pour leur accueil, parce que je n'avais pas vu les dirigeants depuis un certain temps, et ils m'ont fait une accolade, on a discuté. Donc j'ai eu longtemps échangé avec un dirigeant avant le match, parce que j'arrivais de bonne heure. Ils étaient déjà résignés avant le match. Clairement, ils savaient que leur place était perdue en N2. Maintenant, c'est pas une fin en soi pour eux. Moi, je vois, j'ai regardé beaucoup Yacine Yacoub sur son banc. Je peux vous garantir qu'il a donné une énergie à ses joueurs pour essayer d'aller gagner ce match. Ils ont malheureusement

0: très mal démarré. Le terrain n'est pas facile pour ceux qui le connaissent. Il y a beaucoup de faux rebonds. Les joueurs techniques ne peuvent pas jouer dessus. C'est compliqué pour un club de N2 de jouer sur un terrain pareil. Tu joues pas à domicile, ta pelouse n'est pas forcément en bon état de loin, quoi qu'elle est belle. Mais quand tu connais un peu le football, tu sais que le terrain est en mauvais état. Ça a toujours été, ça le sera toujours, une fois de plus. Donc voilà. Après, je tiens à féliciter également, c'est les spectateurs, les supporters de ce club. Pourquoi ? Parce qu'à la fin du match, les joueurs ont été ovationnés. On voit actuellement dans beaucoup de clubs, les équipes descendent, ça finit avec des envahissements de terrain, ça finit à des jets de fumigène, de pétards, etc., etc. À Chantilly, tu n'auras jamais ça. Parce que c'est un club familial, c'est un club où les joueurs sont respectés, les dirigeants sont respectés. C'est des dirigeants qui sont là depuis de nombreuses années. Donc moi, je tiens à tirer mon coup de chapeau à ce club, parce que je sais qu'il rebondira. Malheureusement, s'il remonte, on aura les mêmes questions. Quel terrain, quel stade ? Et ils vont encore se délocaliser. Moi, voilà. Mais en tout cas, moi, je les félicite. Vraiment.
1: Ouais, après, tu as raison de le souligner, Mika. Et je pense qu'on peut quand même leur tirer notre chapeau, oui, par rapport aux efforts accomplis cette saison pour essayer de récupérer ce qui pouvait l'être. Et puis, tout simplement, depuis qu'ils sont remontés en N2, c'est un club qui a connu quand même une progression assez exemplaire. Bon, bah là, ils redescendent d'un cran. C'est logique, hein, au vu de la saison. Je pense qu'il n'y a pas de scandale. C'est en plus un club, contrairement à Beauvais et Chambly, qui n'a par exemple pas écopé de pénalité par la DNCG. Donc, voilà, ils n'ont pas eu non plus cette excuse. C'est tout simplement que sportivement, ça a été trop léger. Des défaites parfois assez frustrantes. Pas tant de défaites lourdes que ça. C'est pas un club qui a été largué, en fait, cette saison. Ils sont restés au contact jusque tard. Mais il a souvent manqué ce petit truc qui leur aurait permis de récolter quelques points en plus. Et tu l'as dit, Marcel, c'est vrai que par rapport à des équipes mal classées, ils n'ont pas récupéré tant de points que ça, en fait. Et c'est là, surtout, moi, je trouve que le bas blesse. C'est que c'est... Voilà, que tu ailles te prendre à la limite 4-0, 3-0 contre les 3-4 premiers du classement. On s'en fiche, à l'échelle d'une saison, ça ne change pas grand-chose. Par contre, que tu fasses des nuls ric-rac, que tu perds la plus petite démarche, et ainsi de suite, contre les équipes classées entre la 10 et la dernière place, bah là, par contre, ça pénalise fortement ta saison, et c'est plutôt ce qui s'est passé pour Chantilly. On peut leur trouver toutes les excuses du monde, on ne va pas les répéter, mais par rapport à ce qui a été fait face à ces équipes, je trouve que c'est tout à fait logique que Chantilly descende. Et j'espère que ils continueront à mettre les mêmes ingrédients que ceux qu'ils ont mis précédemment pour essayer de remonter le plus tôt possible, parce que même si oui, la future N2 est peut-être mieux conditionnée par rapport à leur envergure, ce serait quand même bien de retrouver nos trois clubs isariens au même niveau.
2: Ouais, c'est vrai qu'on l'avait signalé, les matchs nuls contre Colmar et Bischheim notamment récemment ont pu être assez décisifs au moment de faire le compte dans cette fin de saison qui acte donc la relégation de Chantilly, même si on a lu dans la presse qu'ils se permettent de croire à un repêchage administratif au cas où des clubs seraient relégués s'ils ne satisfont pas au passage devant la DNCG, raison pour laquelle la dernière rencontre du championnat pour Chantilly revêt un enjeu puisqu'ils iront à Épinal, et s'ils parviennent à s'imposer sur le terrain d'Épinal, il pourrait figurer parmi les meilleurs 15e des poules de N2. Mmh. Meilleur 15e, c'est donc une équipe qui est repêchée pour aller jouer en Ligue 3 la saison prochaine.
1: Mais ils sont pire 15e actuellement.
2: Voilà, donc
1: il va vraiment falloir gagner. Est-ce qu'ils sont capables d'aller chercher cet objectif?
0: Moi, je pense que oui. Moi, ils vont jouer le jeu jusqu'au bout. Contrairement à beaucoup d'équipes, eux ne lâcheront pas.
3: Ils vont rien lâcher.
0: Je peux vous garantir que Chantilly ne lâcheront pas.
2: Descente logique, donc on l'a compris pour Chantilly. Chantilly avec beaucoup d'occasions manquées. Chambly, saison irrégulière. Qu'est-ce que vous mettriez comme adjectif pour qualifier la saison de Chambly?
0: Montagne russe. Déjà, elle a une grande déception, mais après, c'est montagne russe. Hein. Quand tu regardes bien, ils sont capables d'aller faire un exploit et derrière te prendre 3 ou 4-0.
3: Moi, je dirais saison ratée complètement. Finalement, saison ratée, on regarde les objectifs annoncés et l'effectif qui avait des moyens. Ouais. Saison ratée.
1: Je suis d'accord. Pour moi, une saison est ratée à partir du moment où tu te retrouves loin de tes objectifs. Tu peux ne pas les atteindre, mais là, par contre, on est à l'opposé de l'objectif.
3: Ah oui, complètement.
1: L'objectif, c'est de monter. Pardon. On se retrouve à quasi presque à descendre. c'est que la saison elle est ratée. Pour Beauvais-Chantilly, les objectifs étaient plus modestes. Pour Beauvais, ça en passe d'être atteint, on va dire que c'est atteint.
4: Pour Chantilly, malheureusement
1: ce n'est pas atteint, mais voilà,
4: ils ont quand même fait un bon parcours.
1: Ils n'ont jamais dit qu'ils allaient finir la première partie de saison. Voilà, il y a Coupe de France qui redresse un peu le constat. Par rapport aux moyens déployés, Chambly, clairement, a pour moi fait la saison la plus décevante et donc la plus ratée.
2: Les trois équipes.
1: Oui, parmi les trois équipes.
3: Surtout que Chambly, c'est quand même sur les trois clubs, c'est quand même le plus structuré.
4: C'est ça.
3: Chantilly, c'est celui qui a aujourd'hui la meilleure formation de jeunes. Oui. Et Beauvais, c'est celui qui a les meilleures infrastructures. Et en fait, on n'en a pas un qui a ces trois choses-là. Donc on est dans des situations comme ça. Et finalement, le classement me paraît logique, quoi. Les résultats qu'on voit sont logiques.
4: Ouais, ça ressemble. La façon que tu viens de le décrire, en fait, au final, les places sur le tableau, c'est vraiment les points que Marcel vient d'annoncer.
1: Après, Chambly était à locomotive depuis plusieurs saisons pour le football isérien. C'est censé être le club qui tire le football isérien vers le haut depuis plusieurs saisons.
3: On est d'accord.
1: Celui qui a le passé, le passé récent, le plus riche. Ils ont connu le haut niveau il y a quelques saisons de cela, le très haut niveau. Ils ont encore cet attrait aussi pour peut-être des joueurs de l'extérieur. Après avoir, ils sont quand même un petit peu rentrés dans le rang ces dernières saisons, et cette saison est venue confirmer que oui, comme tu le sous-entends aussi Martial, il manque quand même quelque chose à nos clubs de l'Oise pour espérer figurer de manière stable et ambitieuse dans cette division.
3: De toute façon, il y a la question des moyens, de toute manière. Là, aujourd'hui, des partenaires privés, c'est une galère totale pour tous les clubs, mais même tous les sports, pour en trouver. Et malheureusement, tu ne peux pas vivre qu'avec des subventions. Et ils sont tous en train de ramer pour trouver du partenariat. C'est une galère totale, hein, mais à tous les niveaux, hein, que ce soit du N2 jusqu'au plus bas, hein, c'est compliqué.
0: Justement, j'allais en venir, on parle des clubs de l'Oise. Je me suis amusé, entre guillemets, à regarder un peu les classements que ça donne en R1, R2, R3. On a entre 7 et 8 clubs de l'Oise qui sont susceptibles de descendre d'un échelon. C'est juste catastrophique pour les clubs de l'Oise.
3: Ça prouve bien
0: que le foot dans l'Oise est en route de régresser. On ne progresse plus. Là, ça devient quand même inquiétant pour nous.
1: Et pour compléter le tableau, il y a également la confirmation que le Pays du Valois ne montera pas.
0: Oui, exactement. Ici. Et en plus, oui.
1: Qui était pourtant un prétendant à la montée. Et sur la fin de saison, qui a vu tous ses espoirs réduits à néant, malheureusement.
2: Ouais, et j'allais ajouter, Chambly, c'est vrai, club structuré qui devra aussi faire preuve de davantage de rigueur sur le plan financier. C'est quand même la troisième saison d'affilée qu'ils sont sanctionnés en cours de route par la DNCG avec un retrait de points qui leur a coûté cher et qui aurait pu, s'ils avaient été maintenus, ces trois points, leur éviter bien des frayeurs quand même aux Camblisiens. Il faudrait être vigilant. Et d'ailleurs, même sort réservé à Beauvais, moins surprenant ce retrait de points parce qu'ils étaient dans une situation catastrophique au début de l'exercice. On se souvient, ils auraient dû démarrer en N3, les Beauvaisiens. Saison, on n'est pas surpris sur le plan sportif que ça a été si compliqué, mais c'est une saison qui a été quand même marquée par beaucoup de crises internes du côté de Beauvais.
3: Je me rappelle, il y a pas si longtemps.
2: On avait la main dessus, Alex.
3: T'inquiète, DJ Alex. En plus, avec des crises internes incessantes et un effectif très jeune. Ce qu'ils font finalement, on pourrait dire que personne n'y croyait. On pourrait les qualifier un peu d'exploits parce que
4: ils n'ont pas le choix d'avoir un effectif jeune.
3: Ils auraient pu être au fond du sac, en fait, finalement.
1: De toute façon, je trouve que pour Beauvais, l'extra-sportif a totalement pris le pas sur le sportif. Si on nous demande ce qu'on aura retenu de la saison de Beauvais, honnêtement, on aura retenu plus ce qui s'est passé en coulisses que le terrain. Et vous demandez à plein de gens autour de vous, je pense que ce sera la même chose.
4: Quand tout le monde aura tout compris ce qui s'est passé en coulisses aussi.
1: Puis c'est pas fini, puis voilà. Mais Beauvais, de toute façon, est en crise perpétuelle depuis maintenant 2-3 saisons.
2: Espérons un peu plus de stabilité.
1: Depuis changer immédiatement.
0: Ouais, depuis le départ des deux anciens coprésidents, le club de Beauvais n'avance plus.
3: Depuis le départ de Gaudin et Rigem, c'est plus compliqué.
0: Exactement.
4: On ne va pas se mentir que dans chaque sport, au bout d'un moment, il faut de la stabilité pour avoir des résultats.
2: Et le dernier enjeu hein, de la saison, dernier grand enjeu de la saison pour Beauvais, c'est le passage devant la DNCG le 27 mai, Martial.
3: Le 27 mai, oui, on sera fixé. À moi, enfin, à titre personnel, je suis confiant, puisque de toute façon, l'objectif, c'est quoi ? C'est de présenter un prévisionnel et quand il y aura et qu'il soit à peu près cohérent, de manière à pouvoir repartir sur une saison en N2, et puis il y aura ensuite un passage à l'automne où ils compareront le prévisionnel avec le réalisé. Et donc si ça c'est cohérent, ils n'auront pas de soucis.
2: T'en as souvent bidouillé, toi, des prévisionnels, Mika. Quel conseil tu peux leur donner?
0: Ouais, non, malheureusement, en tant qu'arbitre, j'ai jamais magouillé, non, mais... Ce qui est embêtant, c'est que...
2: En tant qu'arbitre.
0: Ouais, en tant qu'ancien arbitre.
3: Et sinon, dans le reste ?
0: Ce qui est un peu embêtant, justement, c'est que... En fin de compte, on dit toujours qu'il va y avoir un gros sponsor qui va arriver et autres. On n'en entend jamais parler. Moi, je serais curieux de savoir quel financement on va avoir pour la saison prochaine, avec quel budget. Est-ce que l'entraîneur va rester ? Quels sont les joueurs qui sont susceptibles de rester ? Parce qu'aujourd'hui, c'est le flou le plus total au sein du club.
3: De toute façon, hormis quelqu'un qui peut venir vraiment pour investir de l'argent, et encore, c'est pas un investissement, qui vient injecter de l'argent. Non, voilà. Ok. Mais sinon, est-ce que toi, Mika, si t'as. Vu que t'as pas magouillé, t'as pas beaucoup d'argent, mais si t'en avais beaucoup, est-ce que tu serais intéressé pour venir dans un club qui a galéré toute la saison, où il y a des crises perpétuelles ? Ça
0: non,
3: t'intéresserait ?
0: Bah non, vaut mieux aller à Chantilly qu'à la SBE actuellement. Pour être honnête,
3: Je pense qu'il y en a beaucoup. Il y a peut-être des gens intéressés, mais là, on commence à retrouver un peu de stabilité avec la nouvelle présidence. Ouais. Et encore, je pense qu'ils font comme ils peuvent, parce que c'est pas toujours évident.
4: Donc mais... on parle bien de stabilité, hein, qui va pas. Hein. Je te vois, tu mets les gestes. Donc on est d'accord que c'est la stabilité qui va pas dans ce club.
3: C'est ce qui n'allait pas. Là, ça a l'air d'aller quand même mieux. Même si on a entendu encore dernièrement des choses qui n'allaient pas, mais tu auras toujours des mécontents. Donc après, il faut que ce club-là s'entoure de gens qui adhèrent. Ceux qui adhèrent pas, si t'adhères pas dans un boulot,
0: tu démissionnes,
3: tu changes de travail. Ouais. Bon, je pense que là, c'est ce qui va. Alors, il faudra qu'il se passe ce genre de choses. Sinon, ils pourront pas avancer. Mais pour revenir à ce qu'on disait, trouver du partenariat, si c'est pas stable, c'est compliqué d'en avoir. Et malheureusement, aujourd'hui, et tu regardes même Chambly, ils en ont, mais c'est compliqué. Chambly a le syndrome de l'équipe qui est montée très vite, ouais. Et après, tu redescends, et c'est compliqué, parce qu'une fois que tu es en Ligue 2, tu as des moyens, mais tu redescends, tu n'as plus les mêmes moyens, et tu redescends encore, tu en as encore moins. Donc, maintenant, ils sont comme les autres. Ils cherchent aussi. Ils cherchent de la monnaie, quoi. Il en faut, tu n'as pas le choix. Mais ça tombe pas du ciel. Malheureusement, on sera content sinon.
2: On sera évidemment là pour parler de ce passage devant la DNCG et en tirer tous les enseignements. Mais avant ça, il y a une dernière journée de championnat à jouer et on en parlera la semaine prochaine, les amis. On referme cette page locale et on se projette avec beaucoup d'entrain et de gourmandise vers la pause musicale, Maxime.
1: Allez, une pause musicale un peu ensoleillée quand même pour justement faire plaisir à Clément. Qui s'est habillé spécialement pour l'occasion, hein, je le rappelle, c'était pour écouter l'artiste Marie Froes qui interprète Colombina.
2: Colombina,
4: qu'on pourrait traduire par Colombina.
2: Toutes les 30 minutes, elle est dans ma playlist.
1: C'est vrai ? Parfait. Non, mais si, je sais que elle va l'être après cette écoute, parce que tu vas être sous le charme de cette voix suave. Exotique et au timbre absolument délicieux. Ouh. Tu vas voir, Clément. Tout de suite, c'est Marie Froes avec Colombina sur les ondes de Radio Mercure.

0: Allez, retour sur le plateau du Mercure Football Club. On écoutait Colombina. Et si vous voulez écouter plutôt la chanson Colombine. C'est ça, Martial, qu'on chantait tout à
1: ouais,
0: l'heure.
1: Ouais, vas-y, fais le début.
0: Colombine.
1: Dracula, Dracula. La compagnie créole, les amis.
0: Où l'écouter, Maxime, cette chanson ce week-end? Si on veut écouter ce genre de tube, où faut-il se rendre?
2: Et bah vous allez vous connecter au site Radio Mercure et puis elle repassera. Et bah c'est pas, alors oui, c'est pas vraiment le thème, mais oui, on peut. Ouais,
3: ça, Dracula, Dracula, c'est ça.
0: Dracula, Dracula.
2: Ah oui, je croyais que tu parlais de celle de. Non, bien sûr, vous pouvez vous rendre. Non, vous allez vous rendre. C'est pas que vous pouvez, vous allez vous rendre. Samedi soir, à partir de 20h, c'est jusqu'à 2h du matin, à la salle des fêtes, le Sablier, c'est à côté de l'Hélice Pass à Beauvais.
0: Et oui, c'est oui, un thé dans son.
2: Attends, on fait dans l'ordre, Alexandre.
0: Ouais, vas-y.
2: Donc, samedi soir, à partir de 20h jusqu'à 2h, salle des fêtes, le Sablier, à côté de l'Espace, il y a la soirée années 80 organisée par Radio Mercure. Toujours une grosse ambiance, une chaude ambiance, avec une entrée à 10 euros, buvette sur place, évidemment. Et bah, vous pouvez réserver au mail le suivant, regie@radiomercure.fr ou au 03 75 41 14 56 pour passer une chaude soirée en compagnie notamment des animateurs, des bénévoles et des chroniqueurs de Radio Mercure.
0: Et de DJ Bob hein, qui sera au platine pour l'occasion et qu'on
1: et voilà.
0: Embrasse.
1: Ouais, ouais, ouais. Bal masqué les amis.
0: Et si vous en voulez encore, le lendemain, il y aura donc le thé dansant organisé dans cette même salle du Sablier. Et alors là, c'est le dimanche 17 de 14h à 19h, salle des fêtes, le Sablier. L'entrée à 10 euros aussi. 10 euros, c'est rien, c'est une bouchée de pain, Mika, pour quelqu'un comme toi, un amoureux de l'accordéon qui pourrait y aller pour écouter Guillaume Pruvot. Guillaume Pruvot qui se produira donc tout l'après-midi au Sablier. Et on le sait, Martial, c'est toujours la garantie de certaines danses endiablées. L'occasion pour toi aussi de révéler ton plus beau pas de deux.
1: Exactement. En plus, finalement, le thé dansant, c'est un peu l'after de la soirée. Donc, vous allez à la soirée années 80.
2: C'est
1: vous
2: le
1: restez
2: rebond.
1: Voilà, c'est le rebond.
3: Toi, tu récupères.
0: Toi, ton habitude, hein, si certains veulent te suivre, c'est d'aller à la soirée années 80, 2h du matin. Et après, on enchaîne, on dort pas. Et à 14h, on reprend avec le thé dansant.
1: Exactement. Bah, j'invite d'ailleurs mes amis de Chaumont, Alex et Alexandre et Mathieu, s'ils m'entendent, parce que ce sont de sacrés danseurs.
2: Et Guillaume Pruvot pour le thé dansant, accordéon d'or en 2024. Donc c'est pas n'importe qui.
0: C'est pas rien parce que ça c'est un trophée que personne n'a jamais gagné dans ce studio.
2: Pas encore, mais écoute, on y travaille.
0: On y travaille, évidemment, on y travaille discrètement à la différence des Dijonais qui auront travaillé toute la saison nationale pour accéder en Ligue 2. Dijon, Sochaux forment le duo de tête qui va pouvoir accéder à la Ligue 2 l'année prochaine. Il va rester une dernière journée pour départager le troisième larron entre Fleury et Rouen, Versailles. Bon, Orléans, ça paraît plus improbable puisqu'ils sont, ils sont sixième, mais voilà, une saison durant laquelle on pourra retrouver, à l'issue de laquelle on retrouvera Sochaux en Ligue 2. Ça, c'est quand même une nouvelle qui fait plaisir.
2: Bah, c'est un club historique, même de Ligue 1, donc à titre personnel, ça me fait très plaisir qu'il retrouve déjà la Ligue 2, et puis en espérant à terme qu'il puisse revenir le plus rapidement possible en Ligue 1, parce que c'est un club qui m'a laissé de beaux souvenirs en Coupe de la Ligue, en Coupe de France notamment. J'ai souvenir de matchs vraiment sympas, des joueurs
0: finale, Clément.
4: Je partage le plaisir quand même pour des souvenirs parfois un peu plus délicats, mais Sochaux, ouais.
2: C'est Richer dans les cages.
4: C'est une équipe qui.
2: Isabelle.
4: C'est un club qui mérite de retrouver l'élite. Et au bout d'un moment, j'ai perdu mes.
1: C'est l'émotion, c'est l'émotion.
4: Non, c'est un club qui mérite de revenir.
2: C'est un club qui a lancé des stars, hein, comme Jérémy Ménez.
4: Oui, bien sûr.
1: Et un pas que. Un club français, non, mais c'est. Ouais, c'est bien de les revoir à un niveau supérieur. Moi, par contre, le club qui me bluffe, c'est Fleury.
2: Ah ouais.
3: C'est incroyable. Ils viennent de monter.
1: Fleury, ils font un parcours incroyable. Incroyable.
3: Exceptionnel.
0: Ouais, ouais. Ils peuvent encore être barragistes hein, pour l'accession en Ligue 2. Les barrages, d'ailleurs, qui ont commencé pour cette fois-ci le passage de la Ligue 2 à la L1, puisque le championnat de Ligue 2 s'est achevé le week-end dernier avec donc deux relégations, Bastia et Amiens. Amiens qui finit lanterne rouge, bon dernier, avec 24 points. Laval qui est barragiste et qui attend de savoir quel adversaire il affrontera pour demeurer en Ligue 2. Laval qui est un club historique hein, de la Ligue 2. La descente d'Amiens aussi, c'est quand même quelque chose dans la région. On peut en dire un mot ce soir, puisque Nassim n'est pas là et ne nous empêchera pas d'en parler. ça faisait quand même des années que les résultats étaient moins bons, qu'on voyait le club régresser. Et cette relégation, elle vient sanctionner une politique sportive qui n'a pas réussi à faire cette transition Ligue 1-Ligue 2, en fait.
2: Très mauvaise gestion, je trouve, oui, effectivement, de la présidence à Amiens, avec des mouvements incessants de joueurs, une volonté, en fait, de vendre très rapidement des joueurs qui avaient une certaine valeur marchande pour les remplacer par des jeunes très peu d'expérience qui n'est pas toujours le niveau malheureusement de la Ligue 2, ou alors d'aller chercher des joueurs un peu en fin de parcours qu'on pouvait payer soit très peu soit récupérer libre cette vision court-termiste a mené la situation actuelle d'Amiens. J'espère qu'il y aura des personnes compétentes qui viendront au club pour lui permettre de se reconstruire efficacement. J'en doute un peu quand même. Donc, au niveau de la Picardie, on parlait de l'Oise tout à l'heure, au niveau de la Picardie, c'est pas beaucoup plus reluisant malheureusement.
0: Ouais, il y a quand même des équipes qui sont importantes, historiques dans le championnat de Ligue 2, qui descendent un peu à peu. C'est Amiens-Bastia, l'année dernière c'était le Stade Malherbe. C'est de plus en plus difficile.
2: Valenciennes aussi.
0: Ces clubs Valenciennes, exactement, qui sont structurés, qu'on pensait structurés, qui peine à rester dans l'élite, ce qui n'a pas été le cas de Nancy qui a fait un bon retour dans le championnat, ils finissent 14e. Et puis au niveau des premières places, l'accession en Ligue 1 de 3 du Mans également, le Mans c'est officiel hein, qui monte en Ligue 1. Alors ça aussi c'est quelque chose qu'on n'avait pas vu venir, c'est très rare parce que c'est un promu de National en Ligue 2 qui accède à l'échelon supérieur, et c'est aussi le cas d'Adil Bourabad hein, qui a rejoint le Mans FC en cours de saison.
1: Qui finalement a fait le bon choix.
4: Oui, ah oui, oui. Bon, en même temps, ça sautait aux yeux hein, quand on voyait le niveau du joueur.
1: Et pourtant, tu vois, il avait été formé en ensemble de formations et puis après, ça n'avait pas fonctionné. Comme quoi, finalement, le championnat de N2, il est intéressant aussi pour ces joueurs-là. Ouais, ouais. Parce que c'était une bonne passerelle et on se rend compte que des clubs de National, voire même de Ligue 2, viennent piocher sur la N2. Donc, c'est un bon tremplin. Et ça ramène à ce qu'on dit depuis des semaines, c'est qu'en N2, constituer un effectif, c'est compliqué d'une année sur l'autre, c'est jamais le même. Quelle que soit l'équipe, le club, c'est compliqué. Pour revenir à Amiens, la première descend, mais la B aussi. Hein. La B qui était en N3, pareil, redescend. Donc, saison très très compliquée pour eux.
0: Les barrages d'accession en Ligue 1 qui ont commencé, puisque hier soir, Maxime, Rodez se déplaçait sur la pelouse du Red Star à Bauer, un match échevelé qui s'est soldé par une victoire ruthénoise 3-2.
2: Ouais, je suis pas spécialement surpris parce que effectivement j'étais à Bauer samedi soir pour la dernière journée de la saison régulière. C'était face à Montpellier et le niveau du Red Star m'avait quand même un petit peu interpellé. Alors c'est une équipe qui est compatible, il y a pas de problème, mais il y avait quelques joueurs qui auraient eu du mal en fait à franchir ce palier entre la Ligue 2 et la Ligue 1. Et Rodez était en grande forme aussi ces dernières semaines. Donc, ça a été un match effectivement très plaisant à suivre, très accroché. Mais de toute façon, derrière, c'est que soit le Resta ou Rodez, ça va être très très dur. Il va falloir aller à Saint-Etienne. Et puis derrière, si par miracle il passe l'obstacle Saint-Etienne à Saint-Etienne, il faudra affronter en aller-retour un club de Ligue 1. Alors déjà, physiquement, pour Rodez, ça va être dur hein, de rejouer dès vendredi à Saint-Etienne. Mais très beau parcours là aussi d'une équipe qui comme le Mans, petit budget même à l'échelle de la Ligue 2, qui fait partie des derniers budgets en fait de Ligue 2 et qui pourtant réalise une saison assez incroyable. Pour le Red Star là aussi, bon, la déception est atténuée parce qu'on s'attendait pas du côté du Red Star à ce que le club finisse aussi haut, donc c'est pas une catastrophe, mais du côté du Red Star on a promis aux supporters que on allait tout faire pour que le club joue la montée dans les prochaines saisons.
0: Oui. L'identité du club qui affrontera le vainqueur de ce duel entre Rodez et Saint-Etienne reste à déterminer en Ligue 1, puisque le suspense reste complet pour la lutte contre cette 16e place hein, à laquelle ni Auxerre ni Nice ne veulent terminer, ni Le Havre qui pourrait être d'ailleurs le dindon de la farce hein, Le Havre qui est 14e avec 32 points, Auxerre et Nice à égalité avec 31 points, avec une différence de but largement favorable aux Auxerrois. En tout cas, c'en est fini pour le FC Nantes en Ligue 1. Et ça non plus, j'imagine, Clément, ça ne te surprend pas, parce que ça fait des années qu'on voit Nantes aussi lutter pour sa survie. Et cette année, Combeferre n'était pas disponible au moment de sauver l'équipe.
4: Ouais, c'est un club mythique de notre championnat, mais c'est une situation très compliquée dans ce club. Il y a juste à écouter le coach pour comprendre comment c'est difficile. Nantes, ouais, difficile, mais moi je voulais juste rebondir vite fait sur. Moi je sens bien Saint-Té hein, quand même. Hein. Saint-Té qui va revenir. C'est des clubs, comme on a dit, Sochaux aussi. Ça, c'est
0: tu penses que Saint-Té en barrage d'accession, ils peuvent l'emporter contre Nice
4: Contre Nice. Parce qu'Auxerre, je les vois plus avec une force de caractère. Plus présent, on l'a vu de toute manière sur la confrontation entre les deux. Hein, je pense qu'Auxerre va faire le taf. Et bon, peut-être le Havre, on ne sait jamais s'ils se font avoir sur la dernière journée. Mais,
1: Surtout que Pellissier, Auxerre est habitué à ce genre de...
4: Oui,
3: il a l'habitude de
1: c'est un
3: compliqué.
1: Coach qui est habitué à ce genre de match.
4: Hein. Ah, Auxerre, ils sont...
2: Ouais,
4: ils sont...
2: Mais il y a un écueil quand même, c'est que Nice va jouer Metz à domicile.
0: Ouais.
2: Metz
0: ouais.
2: condamné, équipe faible. Auxerre se déplace à Lille. Hein.
4: Ouais, mais Nice à domicile, ça me fait même pas. Je me dis pas ils vont gagner 5-0 quoi.
3: Ils
4: sont capables de faire.
2: Ouais, mais alors après, je l'espère. Hein, à titre personnel, je préfère voir Auxerre rester en Ligue 1 que Nice. Mais voilà, en termes de calendrier, les données sont pas les mêmes malheureusement pour les deux clubs. Après, il y a Nice et aussi la problématique Coupe de France.
1: Hein, si.
2: Qui trotte dans les têtes certainement, à voir aussi comment les joueurs arriveront à gérer ces deux événements si proches.
0: Ouais, c'est très très difficile à chaque fois pour le club de Ligue 2 barragiste d'accéder à la Ligue 1 parce qu'il y a un écart, impressionnant.
1: Il n'y
0: a qu'à voir Metz qui a réalisé une saison exceptionnelle en Ligue 2 l'année dernière et qui cette année n'a pas existé du tout en Ligue 1. Saint-Etienne aussi qui était monté, qui est redescendu aussitôt. Il n'y a que Auxerre qui a réussi à se maintenir et le Paris FC hein, qui avait fait sans mauvais jeu de mots le Paris Antoine Comboiré en cours de saison et ça a bien fonctionné pour eux. Ils se sont bien redressés.
4: Ah, c'est différent.
3: Ils n'ont pas les mêmes moyens non plus. Hein.
1: Ouais, mais
4: voilà. Ouais, c'est pour
1: mais
4: ça, c'est
1: pareil, comme Boiré est habitué à reprendre des équipes en difficulté, il a cette expérience-là, il sait gérer ce...
4: Ils ont été très malins hein, sur justement le changement de coach, l'investissement, comme Mikot était en train de dire aussi, tu vois. Donc ils ont pris des joueurs, certains de qualité, d'expérience, pour justement se maintenir et avoir le maintien pour la saison. Comboiré, pour moi, c'était un très bon choix. Hein. De manière, on sait très bien qu'il sera plus là la saison prochaine, mais c'est un.
2: Je suis pas sûr.
1: Hein. Justement.
2: Ah, il a envie de continuer. Hein.
4: Ouais, mais je crois que de ce que bon après, tout dépend.
2: Et
4: on verra.
2: Vu le résultat qu'il a obtenu, je pense que la direction sera plutôt incline à le laisser en poste. Hein.
1: Après, c'est vrai que maintenant, il a cette image de pompier de service.
4: Ouais. Qu'il avait fait à Nantes aussi.
1: Ouais,
4: du coup.
1: Et ça avait fonctionné.
3: Bon, il est sous contrat de toute manière.
1: Après, juste Nantes, c'est un peu dommage, un club comme ça qui descend.
4: Ouais, c'est malheureux.
1: Surtout qu'il y avait il y a pourtant un bel effectif, t'as des bons joueurs, mais bon.
3: Bon, je pense qu'il faut faire du ménage.
0: Terrasser le redoutable Olympique de Marseille d'Habib Bey, hein, 3-0 à la Beaujoire.
1: Exactement.
0: Toutes les équipes ne peuvent pas se targuer de l'avoir fait.
1: Ah non, un beau match.
2: Tout ça pour ça.
0: Bon, et le duel entre les deux premiers du championnat ce soir. Match en retard entre le Paris Saint-Germain et Lens du côté de Bollard. Duel sans saveur, duel qui a été complètement vidé de sa substance parce que ce match a été décalé par la Ligue alors qu'il avait de l'enjeu au moment où il pouvait se tenir. Alors, je blâme pas le PSG d'avoir demandé le report, mais je blâme plutôt la Ligue de l'avoir accordé. Elle qui a tant de mal à vendre le produit Ligue 1, qui pouvait s'offrir une affiche décisive pour le titre il y a quelques journées de cela. Et ça donne ce soir un match qui en fait n'a plus aucun enjeu sportif puisque là on s'est assuré de finir deuxième, le PSG est sûr de finir premier, les deux équipes ont deux finales à préparer, ça risque de faire tourner et puis voilà, coup manqué quand même par la Ligue, ça c'est le point noir.
1: Je sais pas si moi je pense que les deux équipes vont jouer le coup à fond là, ils vont non, je sais pas ce que vous en pensez.
0: T'as pas envie de te blesser.
2: Je pense qu'on va jouer.
3: Mais là Alexandre veut rentrer dans la polémique. Enfin,
0: je rentre pas du match.
3: Marseille, j'aimerais bien qu'il soit là tout à l'heure.
4: Créer le débat.
3: Voilà, donc on va créer le débat et on va créer le débat. Donc il y a eu conflit pour le report du match de Lens PSG par rapport à la Ligue des Champions. On va remettre les choses en place.
4: Tu veux pas nous faire une Vincent quand même?
3: Oui.
0: Non, mais moi je suis d'accord avec le PSG. Oui,
3: le PSG en fait la demande, c'est accepté, tant mieux pour Paris. Maintenant, si Lens voulait jouer le titre jusqu'au bout, eh ben il fallait pas lâcher les points à droite à gauche quand ils
0: mettent. Mais tu savais qu'ils allaient pas, y arriver.
3: Quand tu menais 2 ou 3-0 à la mi-temps et que tu cours pour revenir à 3-3, c'est pas la faute du PSG.
1: Non,
3: la
1: faute des joueurs. Non, Mika, t'as raison.
3: On est d'accord ou on est pas d'accord?
1: Non, mais je suis d'accord avec toi, Mika.
3: Toi, tu es coach. Tu es mené 3-0 à la mi-temps. Tu cours pour revenir à 3-3. Tu vas pas dire que c'est la faute du match d'avant.
1: Non.
2: On est bien d'accord. Encore une fois, c'est pas le PSG qui est incriminé, c'est la Ligue.
0: C'est la Ligue
2: qui prend les décisions.
3: Et Strasbourg a également eu le match remis. Bizarrement, ça n'a pas fait de polémique. Pourtant, c'est la quatrième Coupe d'Europe.
0: Strasbourg, ils ont rien à jouer, personne.
3: Bah, si, ils jouent quand en Coupe d'Europe? Ils sont quand
0: ils jouent en Coupe d'Europe, mais en championnat, le match. Ils jouent qui, là?
3: Ils jouent à Brest.
0: Brest-Strasbourg. Aucun enjeu.
4: Aucun enjeu. Parisien, là, toujours.
3: C'est l'argument.
4: À chaque fois, du coup, ça revient sur Strasbourg.
3: On se plaint qu'on ne favorise pas assez les clubs français. On a la chance d'avoir le PSG qui fait deux finales de Ligue des Champions.
2: Personne ne se plaint de ça.
3: Tant mieux pour eux.
2: Je suis jamais plein de ça.
3: Maintenant,
2: encore une fois, ouais, mais regarde Mika, ce que tu dis sur Lens, on pourrait très bien l'appliquer au PSG.
3: Bien sûr.
2: Le PSG, pourquoi ils viennent chouiner qu'ils ont besoin de plus de temps de récupération? Ils ont le budget qui leur permette de créer quasiment deux équipes pour jouer sur plusieurs tableaux. Et à partir de là, ils se plaignent quand même de ne pas avoir assez de récupération de deux matchs. Et donc, ils ont besoin qu'on reporte leur match de Ligue 1 pour mieux préparer la Coupe d'Europe.
0: Exactement.
2: Il faudrait savoir ce qu'on veut.
3: Pas évident.
2: Tu ne peux pas reprocher à Lens d'avoir perdu des points à droite à gauche et après dire ah, mais le PSG, c'est normal, il y a besoin de.
3: Mais Lens, les gars,
2: vous assumez d'être en quart de finale, en demi-finale de Ligue des Champions. Si vous n'êtes pas capable de jouer autant de matchs, vous ne qualifiez pas, ne la jouez pas la Coupe d'Europe. Surtout si on est le PSG.
3: Mais on va mettre
2: le PSG qui se plaint.
3: En Coupe d'Europe, il n'y a plus personne.
1: Il faudrait qu'il fasse comme Monaco finalement.
2: Exactement, voilà, tu fais ça.
3: On prend Pogba qui joue un match par an et puis il rigole dans le couloir.
1: Non, mais après.
4: Non, moi je comprends pas.
2: Non, mais ça c'est vraiment. Ça, non, mais les gars. Ça c'est les clubs français, ils ont toujours cette volonté d'être mis dans du papier de verre. Il faut faire attention, il y a la Coupe d'Europe, sinon il y a le coefficient UEFA. Mais on s'en fout tout ça, les gars.
1: Mais non, on s'en fout pas.
2: Mais non, mais
1: parce que ça profite aux autres clubs.
3: Ah ouais.
2: Non, mais s'ils ont besoin de ça pour gagner des champions, désolé les gars, mais c'est qu'ils sont pas si exemplaires que ça.
4: Je pense que je vois très bien ta logique. C'est que si tu arrives à ce niveau-là.
0: Logique obtue, difficile à déchiffrer.
4: Non, ça veut dire que. Ça veut dire que du coup, tu as un effectif derrière. Donc ça veut dire que normalement, tu es capable de pouvoir jouer tous les 3 jours. Et du coup, normalement, tu es capable d'avoir un groupe qui sera là pour les matchs de championnat et pour tes matchs de Coupe d'Europe. Je vois pas pourquoi demander. Ça n'existe pas dans les autres championnats.
1: Hein. Oui, personne ne leur interdit de le faire. Après, il faut mettre.
2: Mais ils le font pas parce qu'ils ont compris que l'intérêt du championnat était quand même.
4: C'est pour ça
2: qu'ils
4: ont des effectifs
2: primordial.
4: XXL.
1: Il faut mettre toutes les chances de son côté.
2: Et là, la Ligue, c'est quand même tirer une balle dans le pied, ce qui est quand même assez incroyable.
0: Mais t'as
2: déprogrammant un match qui se promettait d'être crucial pour le titre et en le transformant en un match dont tout le monde se fout quasiment, à part les supporters de Paris. Et éventuellement ceux de Lens, mais même ceux de Lens sont tellement dégoûtés maintenant que je pense qu'ils ne suivront pas spécialement le match. C'est que ça qui est dommage, c'est que ça pouvait faire une super vitrine pour la Ligue 1, et t'en viens à le transformer en match banal, presque amical en fait.
1: Ouais, Lens, je ne suis pas d'accord avec ça. Moi, je rejoins Mika.
0: Sur l'exemple que Mika a donné, le match contre Brest, il faut se souvenir que ce match où ils perdent 3-0 à la mi-temps et ils reviennent à 3-3, ils le jouent 3 jours après, seulement 3 jours après s'être qualifié en finale de Coupe de France après avoir battu Toulouse. Ça veut dire qu'ils jouent le vendredi soir, alors qu'il y a des matchs le samedi et le dimanche. La Ligue les met le vendredi soir. Donc ça aussi, c'est quand même un choix très curieux.
4: Merci de le rappeler, Alex.
2: Moi j'ai envie de dire Lens dérange.
1: Ça non, le problème. Les gars,
4: on va
1: quand même pas rentrer dans le complotisme là, messieurs.
0: Vaut sans doute mieux s'appeler ouais, c'est ça.
2: Il vaut mieux s'appeler Paris que Lens ou Paris. Paris que Monaco, Paris que.
4: C'est pas les mêmes finances.
3: Je vois dans les yeux de Rachid qu'il est d'accord avec moi et Martial. Ça fait plaisir, Rachid. Je lis dans tes yeux.
4: Ah, tu cherches du réconfort là-bas?
1: Non, mais c'est même. Moi, je dis ça, mais c'est même pas le fait de supporter Paris ou supporter Lens ou qui on veut, Strasbourg ou Nice. Moi, je pars du principe où c'est bien de faire en sorte de privilégier les clubs français qui vont loin en Coupe d'Europe. Mais si demain, c'est Lens qui est dans la même situation, j'espère que ce sera la même chose. Si demain, c'est Marseille, j'espère que ce sera aussi la même chose.
0: Mais oui, ça on est d'accord sur le report.
1: Après,
0: mais tu peux pas, pas nier le fait que la Ligue s'est tirée une balle dans le pied. Ils pouvaient avoir des abonnés, ils pouvaient faire de l'audience et tout, une belle affiche. Et ils l'ont pas fait. Ils ont raté cette occasion. Ce soir, devant la télévision, il y aura largement moins de monde que ce que l'on aurait pu attendre affiche si elle avait eu lieu entre deux équipes qui se tenaient en un point. Ce qui était le cas normalement le soir de la 28e ou 29e journée.
1: Sur un aspect commercial, oui.
0: Ah bah oui, c'est ça.
4: Et avec les enjeux encore. l'histoire derrière, parce que du coup maintenant les enjeux sont joués, chacun sait.
1: Ouais, bah, sur un aspect commercial, moi je te laisse le bénéfice du doute, ok, il n'y a pas de problème par rapport à ça.
0: Bah, après, le bénéfice va être moindre sur l'aspect commercial.
3: On peut pas dire que Paris,
1: mais sur ce que dit Mika, et là je te rejoins, si Lens n'avait pas fait ses faux pas, bah, le match aujourd'hui, il tiendrait aussi toutes ses promesses finalement.
0: C'est pas la même chose. C'est tellement dur d'aller concurrencer le PSG en Ligue 1.
4: Après ça, on peut les rejoindre sur ce point-là.
1: Au même titre que si Paris avait fait des faux pas. Mais au même titre que même si Paris avait fait des faux pas.
4: Mais par contre, le décalage du match, non, je suis désolé, là, c'est un peu.
3: Tu as le match aller contre Marseille quand même qui a fait polémique. Paris avait demandé le retour, il a pas été reporté le match.
0: C'est bon. À cause de la cérémonie du Ballon d'Or,
3: il y a eu l'histoire de.
0: Non, c'était pour le Ballon d'Or.
3: Il y a eu l'histoire de l'orage.
0: Il y a eu un orage le dimanche, tu fais jouer le lundi, les gens ils ont leur place, ils sont là. Donc, pas faire ça.
2: Bientôt, il y aura. Bientôt, on va reporter les matchs du PSG. On va reporter un jour les matchs du PSG parce que la sœur de Dembélé aura une gastro.
0: C'est exactement ça.
1: Regarde, Mika. Maintenant, on va reprocher. On en est presque à entendre des gens qui reprochent au Paris Saint-Germain d'avoir un gros effectif et de pouvoir faire tourner.
0: Bon les gars, on va vous laisser l'antenne pour Radio PSG. Hein.
1: Mais ils ont quand même fait une ils ont eu quoi comme vacances par rapport aux autres?
3: Qui?
1: Bah Paris.
0: Ils
1: ont enchaîné championnat, Ligue des Champions, championnat du monde des clubs. Ils ont enchaîné
0: Coupe de France, ils s'en sont vite débarrassés.
1: Coupe de France, ils ont enchaîné derrière après.
4: Mais ils ont quand même un effectif assez conséquent quand même pour
2: jouer sur tous les tableaux. C'est eux qui ont décidé de jouer la Coupe du Club des Mondes.
3: Là, je suis d'accord. Là, je suis d'accord.
2: La Coupe du Club, pardon.
3: Ils n'avaient qu'à pas la faire, ça va. Là, je suis d'accord.
1: Mais ça, les clubs la font pourquoi ?
3: Ah, pour le pognon.
1: On parlait de finances, parce que alors là, c'est...
2: Ah, c'est vrai que Paris, c'est un peu juste. Paris, c'est un peu juste, niveau finance.
1: C'est pas simple. Pas facile tous les jours.
0: Bien, on va ouvrir les pronostics. Mika, si tu sais aussi bien lire dans l'avenir que tu lis dans les yeux de Rachid, tu
1: alors Mika,
0: pour moi, au classement des pronostics.
3: Moi, je suis comme les clubs de N2 ou N3, j'ai lâché depuis longtemps.
1: Hein. C'est le Colmar de MFC.
2: Et sur cette journée, justement, suite au débat qu'on vient d'avoir, c'est 10 points de pénalité pour les supporters de Paris.
3: Oh ben, je
1: peux rien. Je suis pas supporter.
4: Et merci.
2: Et on rentre vraiment dans les dernières journées de ce concours avec un Nassim qu'on salue toujours bien en tête. 2 points seulement marqués par Nassim la semaine dernière, 144 points au total. Ça reste mieux qu'Alexandre, 0 points marqués la semaine dernière et 117 points. Troisième Clément également, 0 points marqués, 107 points. Quatrième, et ben c'est moi, c'est le nouveau quatrième que vous avez en plateau, messieurs. Quatrième Maxime avec 105 points et 5 points marqués. Martial rétrogradé à la 5ème place avec 102 points et 0 points marqués la semaine dernière. 6ème Vincent qu'on salue également, 0 points marqués, 98 points. Et enfin 7ème Mika avec 66 points et 3 points marqués. Oh, Mika, et ouais, bravo.
3: C'est une hécatombe, quand
2: même. Tu fais partie des 3 joueurs qui ont marqué des points la semaine dernière, c'est pas mal.
3: Oh, oui, bah là je suis pas prêt de remarquer.
2: Ouais,
3: hein.
2: Ouais, c'est ça le problème.
1: Il y avait quoi comme match? Il y avait pas le match de Lille aussi en pronostic?
2: Monaco Lille, ouais.
4: Ouais, si.
1: Lille a gagné.
2: Ouais.
4: Oh, ça y est, il dit que c'est truqué.
2: Non, t'avais pas dit victoire de Lille, justement, Martial.
1: J'avais pas dit 1-2.
4: C'est truqué, non, ça y est, il est en train de le dire.
1: Ah non.
2: Ah bon?
1: Ah non, j'ai dit victoire de Lille 1-2.
2: Ok, bah je vérifierai.
3: Ah, je me rappelle pas.
1: Eh oui, mon ami.
3: Je dirais rien, mais...
2: Je vérifierai.
1: Mais il me semble bien parce que j'ai dit ça même aux
2: toute
1: enfants.
2: Toute transparence, je vérifierai parfois.
4: Il y a des podcasts.
2: L'erreur est humaine, hein, l'erreur est humaine.
1: Ouais, bah tu vois, ça y est, le Marseillais rigole, il est content,
3: il marque pas de points. Moi j'ai
1: confiance. Ça y est.
4: Je pense que je.
2: Allez, on commence avec un match en jeu, messieurs, évidemment. Fleury-Rouen, on l'a évoqué tout à l'heure rapidement en national. Fleury 3ème qui reçoit Rouen 4ème. Les deux équipes doivent s'imposer pour être barragistes et espérer monter en Ligue 2. Ce sera vendredi à 19h30. Mika,
3: t'as classement des deux? Enfin, le nombre de points?
2: Fleury est 2 points devant Rouen.
3: Ouais. Fleury 2 points. Moi, Fleury 2-1.
2: Fleury 2-1. Je note bien 2-1. Martial.
1: Un partout.
2: Je note bien un partout. Hein, Clément.
4: 1-2. Du coup, on est d'accord pour Rouen. Hein.
2: 1-2, victoire de Rouen à Fleury.
4: Tout à fait.
2: Vincent, Alexandre.
0: 3-1 pour Fleury.
2: 3-1 pour Fleury. Je vais vous suivre sur la victoire en majorité, on va dire, de Fleury. 1-0 face à Rouen. Aston Villa, Liverpool sera aussi vendredi à 21h. Aston Villa est 5ème. Liverpool 4ème. Et là aussi, il va falloir s'imposer pour espérer voir la Ligue des Champions l'année prochaine. Deux équipes qui ont alterné le bon et le moins bon à ce moment-là, en finale d'ailleurs de l'Europa League avec Unai Emery qui a l'occasion d'accrocher un nouveau trophée. Liverpool, saison décevante, hein, évidemment, vous le savez bien. Bref, un match qui s'annonce accroché, Alexandre.
0: Un partout.
4: Oh là, ouais, l'inspiration.
2: Clément.
4: Victoire de Aston Villa 2-1.
2: Martial.
1: Aston Villa 3-1.
2: Mika.
3: Liverpool 2-1.
2: 1-2.
1: 1-2, fais gaffe, ouais, je me suis fait avoir.
3: C'est pour ça que j'ai dit Liverpool.
2: Et bah, je vais tenter la victoire de Liverpool, effectivement. Ouais. Un but à 0 du côté d'Aston Villa et on finit avec Lorient-Le Havre dimanche à 21h. Le Havre, on en a moins parlé, mais comme Auxerre et comme Nice, à cause d'un certain concours de circonstances, il pourrait être retrouvé barragiste et donc disputer ce barrage face à Saint-Etienne ou Rodez pour ne pas descendre. Et il se déplace donc à Lorient. Lorient qui a fait plutôt une saison solide. Ce sera difficile pour Le Havre. Qu'est-ce que vous en pensez, Clément?
4: Ouais.
2: Lorient-Le Havre.
4: Victoire 3-0 de Lorient.
2: Ah ouais.
4: Pour le départ du coach. Ouais. Et je peux même mettre buteur Pagis.
3: Oh,
4: allez.
3: Oh, il est chaud, lui.
1: Il est chaud.
2: Qui a demandé à partir, d'ailleurs. Qui aimerait bien découvrir d'autres horizons. Mika.
3: Il faut que Le Havre gagne aussi. Hein. Ils n'ont pas le choix pour se maintenir. Oh, mais je vais dire Lorient 2-1.
2: Martial.
1: Lorient 2-0.
2: Lorient 2-0.
1: Ouais.
2: Alexandre.
0: 2-1 pour Le Havre.
2: 1-2 donc.
0: Ouais.
2: 1-2, on est d'accord. Hein. Et enfin, victoire de Lorient, effectivement. Et malheureusement pour les Havrais, 3 buts à 1 malgré un but de Sofiane Boufal.
4: Ah ouais.
2: Bah ouais, pourquoi pas.
4: Bah, du coup, tu peux rajouter Bamba Dieng sur un but pour Lorient.
3: Tu veux des points bonus ou quoi?
4: Ah bah écoute.
2: Ce sera pas un Bamba triste.
0: Ouf. Sofiane Boufal qu'on essaiera de recevoir justement en plateau avec évidemment Guillaume Roy. Les deux hommes sont attendus prochainement sur le plateau du
3: Mercato. Sadio Mané la semaine dernière pour un chantier médical à venir.
0: Sur le plateau du MFC, les invités sont encore incertains. En revanche, si vous allez au Sablier ce week-end, vous pourrez voir DJ Bob à partir de 20h jusqu'à 2h du matin pour un mix endiablé. Vous aurez l'occasion de voir évidemment Rachid et JC nous offrir leurs plus beaux déhanchés et tout ça pour la modique somme de 10€. Et le dimanche après-midi, après une nuit blanche en compagnie de Martial, hein, à partir de 14h, c'est Guillaume Pruvot, ce diable de l'accordéon, accordéon d'or en 2024, qui viendra enflammer la scène du sablier pour une après-midi dansante au cours de laquelle eh bien évidemment on vous espère nombreux. 10€ là aussi, Mika, je vois que ça te laisse songeur et tout n'est pas sujet à l'inflation dans notre pays, Mika. Les tarifs de Radio Mercure ne bougent pas et ça c'est quand même l'excellente nouvelle. Le détroit d'Ormuz est peut-être bloqué mais la piste de danse du sablier restera ouverte tout le week-end pour vous qui viendrez vous y présenter au sablier. Les amis, on se dit à la semaine prochaine, mercredi prochain, donc pour débriefer cette dernière journée de N2. Salut à tous.
2: Salut.
1: Salut.
3: Ciao.
4: Bonne soirée.
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1: Bonjour, bienvenue sur Radio Mercure, balade en chanson avec Christophe Ribou durant une heure, 93 FM, c'est la fréquence en FM, radiomercure.fr pour nous écouter via Internet et également notre application. La chanteuse d'origine brésilienne, Luisa, qui a fait vibrer tout l'été dernier avec son soleil bleu, signe de son nom, un album lumineux, ouvert à tous les horizons musicaux, partons en balade vers un western chinois avec Luisa.

C'était Luisa pour ouvrir Balade en chanson. Ah, j'avais oublié que les roses sont roses, chantait Adamo en 1971, une parole à mettre en pratique au quotidien. Adamo.

0: Après une période personnelle très noire, Anne Silla a décidé de mettre tous ses doutes dans une chanson légère, mais également très profonde, ceci il y a presque 2 ans, le goût des choses.
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En 1983, Richard Cocciante s'installa à Los Angeles pour commencer sa période américaine, où il composa de nombreux succès avec le groupe Toto, mondialement célèbre, dont Sincérité, l'un de ses tubes.

Et oui, quel succès pour Richard Cauchiant. Après son passage dans la bande à Basile, Julie Pietri se lança dans une carrière solo et connut en 1979 son premier succès avec une chanson adaptée d'un tube du groupe espagnol Trigo Limpio, Maria Magdalena.

0: fasciné par une très ancienne chanson de Charles Aznavour parce que Serge Gainsbourg souhaita l'enregistrer. C'est une nouveauté Radio Mercure avec dans notre balade en chanson la version single de Parce que, actuellement dans les bacs et sur les ondes, Serge Gainsbourg.
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1: un très grand succès de Paul Anka, Diana, avec le fabuleux orchestre, le Big Band de Claude Bolling. 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

0: Il fallut tout le talent de Barbara pour illustrer avec autant de délicatesse le temps qui passe. C'était en 66, mais nous sommes toujours en ce moment dans le temps du lilas. Barbara.
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Quelle belle chanson de Barbara, Le temps du lilas. Il y a 2 ans, Pierre Garnier sortait son premier album, Chaque seconde, et la chanson phare déclencha chez Matt Pokora une envie folle de se retrouver pour un duo. Chose faite, avec Chaque seconde, le duo Pierre Garnier-Matt Pokora.

0: Trop tard.
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2: Retour fin des années 60 avec un grand succès composé par André Pop et Pierre Cour pour la jeune Vicky Leandros, représentante du Luxembourg au concours de l'Eurovision 1967. L'année suivante, Paul Moria en fit un tube international sous le nom de Love in Blue, l'amour est bleu, Vicky Leandros.

0: Enchaînement direct avec le maintien de la couleur bleue en compagnie d'une merveilleuse chanson de Christophe sortie en 1974 avec la collaboration exceptionnelle de Jean-Michel Jarre. Christophe nous interprète les mots bleus.
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Et en 2000, dans son dernier album propulsé en tête des classements, Chambre avec vue, Henri Salvador s'entoura de jeunes paroliers à l'époque, dont Benjamin Biolay, qui lui offrit cette ambiance musicale des années 40 sur un texte simple, joli moment, jazz méditerranéen, Henri Salvador. 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

Après un petit tour à la Star Academy, Maya, qui écrit et compose, vient de dévoiler son tout premier album, porté par une pop moderne et joyeuse, Balade en chanson, cigarette, je pleure aussi, Maya.

C'est Pierre Bachelet qui composa la musique du film Emmanuel. Voici l'interprétation de Passapoga Light Orchestra.

0: Depuis la dernière décennie, les manifestations populaires ont offert une seconde jeunesse au tube de Joe Dassin sorti en 1977, Joe Dassin dans les yeux des Billy.
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Grande forme également pour Lara Fabian qui chante qu'elle veut danser. Alors suivons-la dans ce moment de décontraction, je veux danser, Lara Fabian.

Alors qu'il publie de nouvelles chansons, retrouvons un succès de Pascal Obispo et de Angie Giordana, sorti il y a 3 ans. J'étais pas fait pour le bonheur.

Voilà, vous pourrez retrouver en seconde diffusion sur Radio Mercure Balade en chanson le jeudi entre 14h et 15h. Je vous retrouve mardi prochain. Restez bien sûr fidèles au programme de notre station. Bonne semaine à tous, à bientôt.

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Comme les jours, comme les semaines passent vite, très très vite. La semaine dernière, il y a encore quelques jours à peine, vous étiez avec Sébastien pour son programme Shabada. Eh ben ça y est, la semaine est déjà passée. Et comme c'est l'alternance, c'est Jean-Claude qui vous accompagne aujourd'hui. Un autre indicatif, mais toujours la même thématique, le jazz. Jazz à tous les étages sur Radio Mercure, 93 FM, et également dans le monde entier sur radiomercure.fr, grâce aussi à l'application Radio Mercure. Application gratuite que vous pouvez installer dès à présent sur votre smartphone pour pouvoir nous écouter partout où vous voulez. Que ce soit en direct, en streaming et également, pourquoi pas, en podcast. Ce sera le cas juste après la fin de cette émission. Si vous avez manqué le début. Mais puisque vous êtes là, c'est que vous êtes au début et cette émission vous est réservée, vous qui aimez le jazz, toutes les sortes de jazz. Jazz smooth, jazz cool, jazz classique. Eh bien justement, en parlant de jazz classique, allez, voici Ted Heath et son orchestre avec Make the Knife.

chanté en son temps par Frank Sinatra. C'était Make the Knife, ici interprété par Ted Heath, sa trompette et son orchestre. Et on va rester dans le classique avec les standards et un standard qui s'appelle What a Difference a Day Makes, que vous connaissez sûrement, mais ici interprété par l'orchestre de Edmundo Ross. Et c'est Shabada.

0: What a Different Day Makes, par l'orchestre d'Edmundo Ross, qui était percussionniste, qui nous a quitté en 2011 et qui nous laisse quand même quelques grands standards, en tout cas joués à sa manière. Il était également trompettiste. Eh bien, on reste avec les classiques, avec John Keating. Ça s'appelle Daddy.
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1: Ah, ça grattait un tout petit peu, mais ça fait pas de mal quand c'est un vinyle et quand ça passe à la radio. C'est tellement rare les vinyles qui passent à la radio. John Keating qui nous interprétait Daddy. Eh bien, alors voilà, John Keating, allez, un Keating peut en cacher un autre avec ici Satin Doll, encore un classique. Shabada.

Les petits violons à la fin, sympathique. Sur ce vinyle qui date des années 60, c'était le tromboniste, il est à l'origine tromboniste, mais également chef d'orchestre, musicien John Keating, qui nous faisait sa version de Satin Doll. Ça aussi, c'est bien ça. Georgia on my mind, que vous connaissez bien sûr par Ray Charles. Le voici ici par le piano de Carl Doy en 1992.

Piano aux chandelles, eh ben dis donc. C'est le titre de son album, en tout cas sorti en 1992, de Carl Doy, qui nous interprétait sa version de Georgia on my mind. Allez, très cool aussi, Bedazzled, interprété par Tony Hatch et son orchestre.

Sidney Dale. On l'entend pas souvent non plus dans Shabada, celui-là. C'est plus de l'easy listening, de la lounge music que du jazz, mais ça se laisse écouter quand même de manière très agréable. Ça nous vient d'Angleterre. London Life, c'était Sidney Dale. Jazz cool, jazz latino, jazz bossa, summer samba, so nice. Voici Rio Combo dans Shabada sur Mercure.

jouant alternativement du sax ténor, de l'alto ou du soprano, aussi à l'aise dans les trois, c'était Bonnie James, avec un titre que nous avons choisi parmi d'autres, c'était Body Language. Et à présent, un autre saxophoniste, Warren Hill. Ah, il nous vient de Toronto.

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Warren Hill au saxophone. Il vient du Canada, il a été découvert en 1988 alors qu'il se produisait lors de son diplôme dans un collège de musique de Boston. C'est un producteur de disques qui l'a remarqué et du coup, comme il était dans le public, il l'a invité à enregistrer sur un album de Chaka Khan. C'est d'ailleurs cet album que je vous propose d'écouter, en tout cas un extrait dans lequel on entend le saxophone de justement Warren Hill. Voici Sanctuary. Chaka Khan sur Mercure dans Shabada, c'est sur Radio Mercure, le jazz à tous les étages.

0: Alors Crazy, c'est le titre de la chanson, vous l'avez sûrement deviné. Quant à Sanctuary, c'était le titre de l'album de Chaka Khan. Chaka Khan avec laquelle nous allons rester encore quelques instants.
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0: On est en 1984, un titre de Prince. Chaka Khan, I feel for you. Et quel titre? On est sur du R&B funk, c'est plus du jazz, mais c'est presque pareil et c'est bon quand même. Avec d'excellents musiciens, dont l'harmonica de Stevie Wonder.

I Feel For You, Chaka Khan, chanteuse. Et puis il y avait Steve Ferron aux percussions, David Frank au clavier, au synthétiseur, Philippe Seyss, Stevie Wonder à l'harmonica chromatique et puis la voix masculine de Grandmaster Melemel, accompagné de Mark Williamson qui l'accompagnait également pour ce titre de 1984. Et on va lorgner du côté du swing électro à présent. Ça s'appelle Chambermaid Swing et c'est Parov Stellar. Et c'est dans Shabada sur Radio Mercure.

Marcus Furreder, plus connu sous son nom de scène Parov Stellar, est un musicien, compositeur, producteur, DJ et designer autrichien. Un style musical basé sur le jazz, la house, l'électro, le hip-hop, chambermaid, swing. Swing électro sur Mercure qui laisse sa place à présent à Terry Snyder pour un morceau un petit peu atypique, mais un grand standard aussi, Puttin' on the Ritz.

Putting on the Ritz, extrait d'un album sorti en 1960 de Terry Snyder. Et un peu de Dixieland maintenant avec le Jimmy Black's Dixie Band, My Darling Caroline, un enregistrement de 2011.

Un peu de Dixieland dans Shabada version JC, ça fait pas de mal. C'est vrai que c'est plutôt l'apanage de notre ami Sébastien que vous retrouverez la semaine prochaine, qui adore ce style de musique et qui vous le fait partager assez régulièrement, alternativement, tous les 15 jours, donc dans son émission Shabada, sa version de Shabada, alternativement avec votre serviteur qui vous présente un autre style de jazz, mais qui se complète finalement tous les deux. Et à présent, un style de jazz que ni Sébastien ni moi-même ne pourrons renier. C'est celui de Claude Bolling. Nice work it if you can get it. Avec Stéphane Grappelli au violon.

enregistré en CD en 1992, mais un enregistrement qui, lui, date de 1970. C'était un grand standard de George Gershwin, qui date de 1937, qui s'appelait « Nice Work If You Can Get It », qui avait été, dans un premier temps, enregistré en 1937 avec l'orchestre de Vincent Lopez. Et puis, deux mois plus tard, c'est toujours à la même année que lors d'une première représentation en public que Fred Astaire interprétait ce titre. Voilà, ainsi s'achève cette émission consacrée au jazz. Je vous retrouve dans 15 jours. Quant à la semaine prochaine, c'est bien sûr, comme je vous l'avais dit tout à l'heure, notre ami Sébastien qui prendra le relais pour une heure de jazz, comme tous les jeudis à 18h et samedi à 16h. 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Salut à tous!

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0: Bonsoir, chères auditrices, chers auditeurs, bienvenue dans une nouvelle émission des Décibels Sons dans les Prés sur Radio Mercure. Ce soir, émission spéciale, nous diffusons l'interview masterclass exclusive de Luca Fox, enregistrée à Cultura le 18 avril dernier. Qui est Luca Fox, me direz-vous? Eh bien, c'est ni plus ni moins que le fondateur et le premier batteur de Motorhead. Vivant en France depuis de nombreuses années, cette interview a fait suite à une séance de dédicace pour la sortie de son livre « In and Out Motorhead ». J'espère que vous aurez autant de plaisir à l'écouter que nous en avons eu lors de cet événement exceptionnel. Ne quittez pas l'antenne après cette interview car 45 nouveautés métal extrêmes vous attendent et qui seront bien sûr accessibles également dans le player pendant toute la semaine sur le site de Radio Mercure. Allez, je vous laisse tout de suite en compagnie de Lucas Fox.
1: Nickel. Enchanté d'être là en tout cas. On commence par où? Commencez par où? Il y a des musiciens dans la salle? T'es important toi, hein? C'est la suite. Il faut prendre le flambeau. Donc voilà. Pour moi, c'est une vie de passion. J'ai commencé à l'âge de 9 ans. Et c'est une passion dès le début. J'ai commencé au piano. Mais piano sans solfège. Hein. Et ma grand-mère m'a vu coco, enchanté. Quelqu'un qui a du bon gros t-shirt, là. Et donc, ma grand-mère m'a vu jouer pianoté. Et m'a commencé à dire, voilà, il faut apprendre le solfège. Et je regardais ces hiéroglyphes sur le papier, comme des fourmis qui commencent à marcher comme ça, ça ne tiltait pas du tout. Elle commençait à me frapper les doigts avec une règle. Et je me suis dit, solfège, ce n'est pas pour moi, mais ce bout de bois, c'est intéressant ça. Et c'est là, à l'âge de 7 ans, j'ai commencé à taper sur toutes les casseroles possibles. Donc ça a commencé comme ça. Donc pour moi, c'est une question de vie de passion. Et sans passion, on fait peu, mais avec passion, on fait tout. Et les regrets, non. Non. Il faut se casser la gueule dans la vie. Qui ose gagne, mon petit? Faut mon grand. Comment tu t'appelles? Antoine, enchanté. Donc pour moi, c'est ça, à la base. Et dès que ma grand-mère me disait, lance ton cœur dedans, le reste suivra. Donc c'est une question de ça. Et pour moi, la devise de la SAS et les commandos français qui ont été entraînés par les SAS anglais pendant la guerre, c'est qui ose gagne. Et pour moi, c'est ça. Et tu regardes un bébé qui commence à marcher, poum, poum, poum, poum. C'est comme ça qu'on apprend. Il ne faut pas avoir peur des bêtises. Parce que souvent, les bêtises deviennent des coups de génie. Et quand on répète et répète et répète la même chanson, tout d'un coup, quelqu'un fait un pain. Tout le monde regarde bizarrement et tout d'un coup, ce pain devient l'accroche du morceau. Donc c'est une question de regarder les bêtises comme des avantages, comme les problèmes. Sans problème, il n'y a pas de vie. S'il n'y a pas de problème à résoudre, on sert à quoi? Donc quelque part, il faut regarder les problèmes différemment aussi pour moi. Et chaque fois qu'on fait une bêtise, ça peut être justement le coup de génie. Donc il faut surveiller ça. Et quand on écrit des chansons, souvent on écrit un bout, mais on n'a pas de refrain. Et plutôt que jeter ce connard-là, garde-le précieusement en attendant. Et après ça, idem, tout d'un coup on a un refrain. Super, mais on n'a pas de couplet. Et ça ne va pas être l'autre. Donc il faut le garder précieusement. Donc quelque part, c'est une question d'enregistrer, que ce soit en écrit, que ce soit en enregistrement, n'importe où, sur l'iPhone, n'importe. Il faut enregistrer ce qu'il y a. Les idées viennent, et on ne sait pas d'où, mais ils se perdent facilement comme ça. Donc c'est une question de garder les idées précieusement. Pour moi, une mauvaise idée n'existe pas. Une mauvaise idée, c'est une bonne idée avec le mauvais contexte. Donc il faut attendre le contexte qui va avec l'idée. Donc dès qu'on commence à enlever « je peux faire une faute », il n'y a pas de faute, les mauvaises idées n'existent pas. Pensez à « ça c'est mieux que ça ». Dès qu'on commence à penser différemment, Stones, Beatles, oui. Comme à la fin du repas, on me demande « Monsieur Fox, est-ce que vous voulez dessert au fromage ?» Je dis oui. Oui, je veux tout. Et après ça, je picole dedans, je prends mes petits bouts de tout. Toutes les formes de musique, c'est que de la fucking musique. Hein. Death metal, ou speed metal, ou heavy metal, ou... Pff, ça c'est pour les journalistes, pour moi. Ça c'est pour vendre du disque, et j'ai rien contre. Mais il faut que ça rentre dans des bacs. Donc il faut avoir des catégories. Mais à la base, ça n'existe pas, les catégories. C'est que de la musique. Okay? Donc on commence à décortiquer tout ça. Tout d'un coup, on est libre. On n'a plus cette histoire. Mais c'est, la musique, comme tout art, ce n'est pas un sport. On ne peut pas dire, oui, tu vois, c'est le meilleur goalie du monde. C'est le meilleur footeux du monde. Enfin, je ne suis pas foot, hein, donc je ne connais rien. Mais dès qu'on enlève ça, on est juste dans le « mon opinion, c'est ». Et là, on est libre. Et mon opinion d'aujourd'hui, ce n'est pas le même que demain ou avant-hier. Donc pour moi, c'est une histoire de se libérer de tout ça. Quand on commence à se libérer de tout ça, on commence à créer. Pour moi, la création commence avec la désobéissance. Chaque personne ici, personne n'a demandé de venir. Hein. Vous n'avez pas choisi vos parents, d'après ce qu'il paraît. Moi non plus. Donc, quelque part, on ne peut pas être fautif de le moment que nos parents ont niqué pour nous avoir. Donc, l'âge, j'ai 73 balais, mais je ne peux pas être responsable de ça. Alors, ou je l'accepte, ou je me détruis. Bah, je préfère accepter. Même avec un bon coup de déni, je préfère vivre avec le bon coup de déni en disant « fuck it », en bon français, « fuck it ». Et vivre, pas survivre. Et pour moi, ça a la grosse différence. Et après ça, on commence à attaquer tout ce qui est création musicale. Pour moi, on est tous l'esclave de la chanson. Et quand on est esclave de la chanson, c'est pas esclave, c'est terrible. Non, c'est l'amour, la passion de ce qu'on veut faire. Et donc, on est là pour embellir la chanson. Même le chanteur, même le guitariste qui est là prétentieux. Moi, ça m'intéresse pas, ça. Le thrashing du manche et tout ça. Ça ne m'impressionne pas du tout. Les batteurs qui vont... Non. Est-ce que ça monte ou pas? Chair de poule ou pas? S'il y a chair de poule, moi j'aime. Et c'est viscéral, c'est une histoire physique, mentale, c'est tout ce qui est là-dedans. Quoi. Donc pour moi, la musique, c'est ça. Quand je joue de la batterie... Si je répète avec un groupe, ce que je fais en répétition, je laisse en répétition. Dès que je suis sur scène, je suis là pour vous. Pour vous faire décoller. Vous venez tout à l'heure? Ce soir? Non? Tu peux pas? Ah bah, tant mieux, hein, on se verra plus tard et on va pouvoir passer plus de temps ensemble. Ça me plaît. C'est l'avantage de ce que je fais à présent.
2: Est-ce qu'il y a possibilité d'avoir de l'eau?
1: Donc, pour moi, je suis partant en France sur le rail, pas sur le road. Et c'est génial, TGV, j'adore. Partout en Europe, ça, c'est une des raisons que j'habite Paname. Hein. Je suis un roast beef, hein. Roast beef, perfide d'Albion, c'est moi. Et encore une fois, personne n'a demandé d'être français. Moi, je peux être fier d'être français, pas vous. Moi, je suis devenu français par choix. Vous êtes né français. Pour la plupart, on ne choisit pas ça non plus. Donc dès qu'on commence à enlever tout ça, on commence à avoir la liberté de créer, pour moi. Tout ça, ça n'engage que moi, hein. Ce n'est pas des règles. Enfin, quand j'enseignais, je disais toujours, premier cours, règle numéro 1, ne panique jamais. Règle numéro 2, il n'y a pas de règle. Ah. Et dès qu'on commence à entrer là-dedans, on est libre. Parce que finalement, les règles, les enfants enfreignent la règle. Merci. Parfait. Et donc, c'est en faisant ça qu'on apprend. Pas pour être puni. Les punitions, j'ai jamais cru. J'ai jamais puni mes enfants. Ça prend un peu plus de patience, mais ça vaut la peine. Parce que comme ça, ils savent toujours s'ils ont un problème. On va voir papa, il ne va pas nous juger. On va trouver une solution ensemble. Donc, quand je suis en studio, je ne pense pas à ce que je suis en train de jouer, je pense à l'autre bout. Qu'est-ce qui va sortir à l'autre bout? Quand je suis pris en photo, je suis bon en photo, hein, je connais, hein, j'en ai fait plein, et je regarde en plein dans l'objectif, et je pense à ce qui va sortir sur le papier plus tard. Donc je ressors du papier. Et c'est ça, quelque part, quand on joue, quand je joue, ce que ma passion me dit, me dicte, tu te lâches, laisse venir. En général, on a répété pas mal, et quand on a répété pas mal, là, il faut lâcher prise. Et justement, c'est le bonus qui compte. C'est ce qu'on n'avait pas répété qui compte. Et en quasiment tout, ce soir, je n'ai jamais joué avec le groupe avec qui je joue. Hein. J'ai connu Nico Arès à Paris parce qu'il est venu pour que je dédicace son livre. Mais à part ça, tous les groupes, j'en ai 9 ou 10 en France à présent, tous les groupes, je les ai rencontrés pour la première fois, genre 5 minutes avant de monter sur scène. On s'est au téléphone, mais l'avantage pour moi, c'est le risque. Et quand on est en risque devant le public le sent. Et là, c'est une vraie excitation. Parce qu'ils sentent l'excitation sur scène, parce qu'on n'est pas complètement sûr de soi. Et ça, encore une fois, on a trop tendance à voir, oui, mais est-ce que je suis assez conscient? Est-ce que je suis assez ceci? Fuck off! Ce que les autres pensent de moi, ce n'est pas mon business. C'est le leur, jusqu'au moment où je fais que ça devienne mon business. Donc voilà, encore une fois, cette histoire de décrocher de ça. I'm not like everybody else. Alors, empreinte digitale de Luca, big deal. 1 sur 8 milliards et 400 millions de personnes, personne elle-même. Alors, toutes les personnes qui pensent qu'ils sont comme les autres, fuck off. On est tous différents. Et il faut faire de soi son propre petit œuvre d'art, sans prétention. Mais c'est tout ce qu'on aura. Hein. C'est la seule tête que tu auras, le seul corps que tu auras, le seul cerveau que tu auras, le seul poumon que tu auras, exactement. Donc devenez de plus en plus vous-même. Et là, on commence. Pour moi, j'ai beaucoup répété avec le phonogramme, comme c'était à l'époque, avec des 33 tours en vinyle, tous entassés pour tomber. Je répétais à ma batterie, l'âge de 9, 10, 11 ans. Et je jouais avec donc, les Stones, les Beatles, les Who, les Kinks, tous ces groupes-là de l'époque. Led Zeppelin, Led Zeppelin c'est plus tard. Mais bon, tous ces groupes-là. Et donc, je n'imitais pas, j'essayais d'embellir ce qui était déjà là. Et déjà, quand j'étais petit, je disais, Charlie joue ça, Charlie Watts, le batteur des Stones, que j'ai rencontré quand j'avais 9 ans, par accident, comme la plupart de ma vie. Je n'ai pas vraiment planifié. Et justement, c'était ce que j'essayais de faire différemment qui était intéressant pour moi. Pas commencer à complètement copier. Et les Stones, la même chose. Au début, ils étaient obsédés par le blues. Ils voulaient être comme les bluesmen. Donc, ils ont, tous les trois, ils ont aménagé une piole, mais vraiment une piole. Il faut voir ce que c'était. Ça puait, c'était dégradé, etc. Parce qu'ils voulaient vivre comme les blues, comme eux, ils pensaient que les bluesmen vivaient. Donc, pour être crédible pour eux, il fallait vivre comme eux. Donc, leur influence. Mais seulement quand ils ont commencé à avoir Andrew Luke Oldham, leur manager, qui leur a signé à l'âge de 19 ans quand même, il a signé les Stones, il a créé sa propre maison de disques à 19 ans, et il a enregistré les Stones, et il a loué ça aux maisons de disques. Très astucieux. Donc, c'est seulement avec lui en studio que les Stones commençaient à sonner comme vraiment quelque chose de différent. Et les premiers 5 albums des Stones, tu l'entends, c'est pas comme les autres, c'est pas comme les bluesmen. Et c'est où on est différent qui est intéressant dans la vie. C'est pas où on est semblable. Parce que finalement, si on est juste comme les autres, pas. C'est que nos influences, inclus papa, maman, la société, les mœurs, ce qu'on dit dans les journaux. Mais pour moi, il faut devenir individuel, parce qu'on l'est, qu'on le veuille ou pas, on l'est. On ne peut pas être comme les autres, on est différent. Donc, encore une fois, ce que les autres pensent de moi, c'est rien à foutre. C'est leur problème, ce n'est pas le mien. Jusqu'au moment où je laisse ça devenir le mien. Donc pour moi, on commence à jouer de la musique. Jouer de la musique, c'est le mot « jouer ». Pour moi, j'ai beaucoup fait peintre en bâtiment, parce qu'entre les groupes, je ne voulais pas être membre d'un groupe où je ne sentais pas la musique, ou inversement, musique vachement bonne, mais je ne sentais pas les personnes, les connards, etc. Donc je n'ai jamais joué avec un groupe que je ne voulais pas jouer. Donc il fallait gagner de l'argent pour payer le loyer, etc. Donc j'ai fait peintre en bâtiment pendant très longtemps. Et même quand j'étais en peintre en bâtiment, je savais exactement pourquoi j'étais peintre en bâtiment. Parce que je savais que ça, c'était le prix à payer pour être sur scène et être libre. Un homme libre. Et c'est ça que je veux transmettre quelque part. Et donc, bonjour. Et là-dessus, c'est une question humaine. Si on est là juste penser à soi, bah c'est vrai qu'en général, on n'arrive pas à avoir aussi, autant de percées qu'on peut avoir. Mais dès qu'on commence à s'intéresser à l'autre, est-ce qu'on écrit une chanson uniquement sur soi-même ? Sûrement sur ses expériences, le cœur brisé après les premiers amours, tout ça, c'est important, c'est intéressant. Et en général, les chansons ne sont pas écrites sur les moments de la vie où on est joyeux. Il y a très peu de chansons. On peut dire Obladi et Oblada, on peut dire Happy, on peut dire... Mais sur des centaines de millions de chansons qui existent, la plupart sont écrites avec les problèmes d'amour ou les problèmes dans la vie. Donc c'est expression des problèmes. Donc embellir les problèmes et trouver que ces problèmes sont beaux quand même, c'est parti de ce que je dis en création. Après ça, on se met sur la batterie. Est-ce qu'il y a des batteurs dans la salle? Right, Antoine. Ok. Moi, je ne vise jamais la peau au-dessus, je vise la peau en dessous. Donc, je suis un frappeur, hein. Je ne suis pas un tapeur. Je ne suis pas tic, tic, tic. Ok. Donc, là-dessus, c'est une question de penser à la musicalité de la batterie. C'est quand même des notes. Ok. Les tomes et tout ça, boum, boum, boum, boum, boum, clac. Ok. Grosse caisse, boum. Mais tout ça, c'est des notes. Et quand on commence à penser à des notes qui s'imbriquent dans les notes de guitare, qui s'imbriquent dans les notes de basse, on commence à avoir une musicalité qui est différente que juste le boum-tchac, boum-tchac, boum-tchac, boum-tchac. Tu vois? Donc, pour moi, les roulements, en général, c'est entre quand le chanteur ne chante pas. Et donc, on fait un roulement juste avant le refrain, par exemple, pour faire qu'on monte sur le refrain, ça monte l'excitation dans la foule. Et donc, quand on fait ce roulement pour monter vers le refrain, c'est là où tout d'un coup, on entre dans la musicalité, parce qu'en même temps, la basse et la guitare, ou le clavier, ou le chant, sont en train de monter vers le refrain. Non, pour moi, je suis un peu anti-clic. Alors le clic, c'est un métronome électrique sur lequel beaucoup de groupes jouent. Le problème avec ça, pour moi, il y en a plusieurs. Un, on est obligé de jouer avec une machine. Donc quelque part, on enlève une partie de l'humanité de moi-même. Je ne suis pas trop pour. Et les légers frottements de vitesse juste avant le refrain, où tu commences à s'accélérer, le refrain est un poil plus, vraiment un milliseconde plus rapide. Et après ça, on revient sur le couplet, c'est un milliseconde moins rapide. Et donc, on revient sur le couplet plus lent. Je ne sais pas, quelqu'un connaît Nirvana un peu? Nirvana, ça vous dit quelque chose? Ok? Teenage Spirit? Les couplets sont... Poum, poum, poum, poum, poum, poum, poum, poum. C'est super doux, hein. Et là, ça explose. Non, ce qui manque un peu dans le métal d'aujourd'hui, c'est trop linéaire. Il me manque les hauts et les bas. Le happy, sad. Donc, toutes les émotions sont aussi dans l'histoire de volume. Right? Est-ce qu'on joue de la même volume tout le long? Si on joue d'une manière plus dynamique, c'est-à-dire avec des hauts et des bas, tout d'un coup, le public décolle différemment. C'est ce qui nous a plu avec Nirvana. D'ailleurs, la première fois que je les ai vus au Transmusical de Rennes, la première fois qu'ils sont venus en France, j'étais là, et j'ai regardé ça. Deux chansons plus tard, je me suis dit, Guns N' Roses, ils ont qu'à se rhabiller. C'était fini. Ils avaient l'air vieux jeu. Et tout d'un coup, les punks sont arrivés. Comme Bob Marley, quand il est arrivé, hein. Il n'y avait rien au monde comme Bob Marley. Tout d'un coup, boum, waouh. Nirvana, même chose, plein de groupes comme ça. Et moi, tout le monde me dit, mais c'était mieux dans le bon vieux temps. Voilà, voilà. Le bon vieux temps, ouais. Ben écoute, à l'époque, on ne pensait pas que c'était le bon vieux temps. On supposait que tout est normal. Quand on est l'âge d'Antoine, qui a 12 ans, 14, excuse-moi, hein, 13, bon. tu ne t'as pas choisi, hein. Moi non plus. Je n'ai pas choisi le 73 ballets. Donc, mais là-dessus, c'est une question de... Quand on pense aux choses un peu différemment comme ça, on regarde l'angle différent, tout d'un coup, tout devient fascinant. L'histoire, c'est une histoire d'hommes et de femmes. Ce n'est pas une histoire des dates. Comment se fait-il que les Anglais détestent les Français, vice-versa? C'est ridicule. Ce n'est pas entre les peuples, c'est entre des familles qui voudraient justement avoir plus de territoire, moins de territoire. C'est comme les multinationales aujourd'hui, hein. Il faut poncter les risques. Hein. L'argent est là. On va aller le chercher. Mais il faut avoir des politiciens qui ont pas de couilles et d'ovaires pour le faire. Mais il faut le faire. Donc, pour moi, toute cette histoire de création commence avec des désobéissances. Et pour moi, je sais que je suis un peu punk sur les bords. J'ai toujours été, parce que j'étais un peu handicapé enfant. Donc, j'ai jamais pu jouer au rugby, jamais pu jouer au football, tout ça. Donc, j'étais jamais dans la compétition. Ce qui m'a marqué pour toujours, en fer rouge, si on n'est pas en compétition et on concentre sur comment je suis différent, comment je m'exprime, même avec les paroles qu'on utilise, c'est notre choix. J'adore la langue française, c'est pour ça que j'écris le bouquin en français. Mais j'adore la langue anglaise, qui est ma langue natale. Mais les deux s'équivalent, ils ne sont pas en compétition. Oui, mais Lucas... Quand c'est France-Angleterre de rugby, t'es pour qui? Pas que le meilleur gagne. J'ai pas de drapeau anglais ou français planté dans le cul. C'est pas mon genre. C'est juste que le meilleur gagne. Ça, c'est le sport. Mais en musique, il n'y a pas de compétition entre les musiciens pour moi. C'est pas la personne qui va faire le plus rapidement qui va m'impressionner. C'est la personne qui va jouer une note de slide qui dure, qui va faire oh, fuck yeah. Donc ça, c'est ce que je vise dans tout ce qui est jeu. Et même quand je faisais peindre un bâtiment, pour moi, je jouais. Je jouais avec le rouleau. Je me disais, ouais, tiens, c'est beau ça, c'est beau ça. Mais je jouais. Donc quand on regarde le travail, on enlève le mot travail. Et ça devient un jeu, parce que je joue pour pouvoir faire autre chose, que ce soit des vacances, que ce soit de payer le loyer, tout ça. C'est ce qu'on fait. Et n'importe quelle chose qu'on s'engage à faire, on le fait avec passion. On va avec un grand, grand sourire au boulot. Même si les autres autour de nous sont des connards, c'est pas grave, c'est pas de leur faute. Ils n'ont pas questionné leur sens, ils n'ont pas questionné leurs parents, ils n'ont pas dit « Ah oui, mais tu vas... » Non. Donc, je ne sais pas si ça aide un peu, mais... Donc, en studio. Quand j'entre en studio, pour moi, j'ai eu l'énorme chance... À l'époque, on passait trois mois en studio pour un album. Pas toujours, hein, mais j'avais la chance de faire ça. Et donc, on entrait en studio ayant répété, mais là, on commençait à créer. Parce que c'est le vieux adage, si on fait entrer un groupe en studio,

La console, c'est un instrument. Exactement comme une guitare, comme un oboe, un saxo, tout ce qu'on veut. C'est un instrument à tordre, à faire suer, à rentrer en danger, à mettre en péril. Et c'est là que ça devient intéressant. Putain, quand on regarde un bon film, c'est quoi qui nous fait vibrer? C'est le fait qu'on est entré dans une histoire où on a un peu peur, on a un peu... On a des frousses et tout ça, ou une histoire d'amour, donc ça nous fait le cœur qui bat plus vite, etc. Mais c'est toujours quand on nous sort de notre zone de confort. Et j'ai une petite théorie là-dessus, en philo, si tu veux, si vous voulez. Et le vouvoyance, pour moi, c'est poubelle, hein. Sincèrement. Je trouve ça horripile, ça m'horripile, hein. Être repoussé, repousser les gens, parce que... Non. One to one, tutoie. Donc pour moi, c'est une histoire de... J'ai perdu le fil. Oui, entrer en studio, c'est la création, ok? Donc on fait suer une console, et avec un ingénieur, l'ingénieur gère ça. Donc pour mettre en péril, sortir de son zone de confort. Non, tout le monde a entendu l'expression « zone de confort », bien? Pour moi, la plupart des gens vivent dans une zone de méconfort. Et quand ils ont plus de risques, ils ont un peu plus d'argent, ils sont en vacances, et tout d'un coup, ils cherchent des choses pour rentrer dans leur zone de méconfort. On cherche les poux, on cherche les problèmes, plutôt que de juste dire « Ah, il fait beau !» Je suis arrivé ici, je connais bien Beauvais, hein, mais les grands-parents de mes enfants étaient à Bulle. Bulle, c'est pas loin d'ici, à côté de Remerangle. Donc je connais bien le coin. Et les ch'tis, je les aime bien, je les connais bien. Ça fait 12 ans avec mon ex, où je venais quasiment tous les week-ends et les vacances aussi. Pas beaucoup d'argent, toute ma vie comme ça. Et je m'en fous. C'est pas l'argent qui compte dans ma vie. C'est la qualité de ce qu'on vit. C'est pas la survie. Donc, sur scène, pour moi, ce qu'on fait en studio de répète, on reste en studio de répète. Et on surmonte ça, on laisse aller. Pour moi, quelque part, quand tu joues Antoine, de temps en temps, tout d'un coup, tu te rends compte que tu n'es plus là. Tu vois le truc? Tu es en train de jouer pendant une demi-heure et tout d'un coup, tu es dans les rêves et ça part tout seul. Et tu es en train de te regarder jouer. Tu vois le feeling là? Ok? Donc c'est la même chose avec tous les instruments. Et à un moment, on part. Et quand on part, c'est là que ça devient intéressant. Parce que c'est le sous-conscient qui commence à monter. Et le sous-conscient, il n'est pas loin. Si vous voulez résoudre un problème, on dit la nuit porte conseil. Right? Pourquoi? Parce qu'on se demande une question avant de s'endormir, et le lendemain matin, le sous-conscient a trouvé la réponse. Donc ce qu'on se dit sur soi-même est important. Pour moi, il ne faut pas se dénigrer. Ah, je suis de la loose, etc. Non, jamais. Écoute, la seule chose que toute chose qui est vivante sur Terre a en commun, on vit, on naît et on meurt. Personne ne sort d'ici vivant, ok? Le reste, c'est le voyage. Donc autant, même si les choses vont mal, c'est temporaire, on va remonter, on va redescendre, on va remonter, on va redescendre, c'est la vie. Et une vie trop plate, sans problème, pour moi, c'est pas une vie. Donc je me mets à risque, je sais. Comme je disais tout à l'heure, quasiment tout le temps, je joue avec des groupes que je n'ai jamais rencontrés avant. Je leur dis quelles chansons je veux jouer. Et c'est à eux de répéter les chansons. Et moi, je monte sur scène. Et c'est génial, parce que c'est électrique. Et je leur dis juste avant de monter sur scène, si quelqu'un fait un pain, c'est brave. Parce que déjà, le public va se rendre compte, sauf si tout le monde le regarde en disant « t'as fait un pain ». Non, tout le monde se couvre. Dès qu'on est sur scène, on est là, équipe. C'est une équipe de rugby, avec le capitaine, que ce soit moi ou le chanteur, n'importe. Il se retrousse les manches, il fait partie de l'équipe. C'est pas le boss. Ok? Donc pour moi, c'est important, la manière de créer. Et quand tu entres en studio, c'est ça. Quand tu entres en scène, c'est ça. Quand tu es en répétition, c'est autre chose. Donc répétition, c'est pas seulement répéter ce qu'on a choisi de répéter. C'est aussi faire des jams pour essayer de trouver quelque chose de neuf, quelque chose qui est différent. Et quand on se met en péril et on fait des fautes,

0: C'est là où ça devient intéressant. OK? Any questions? Ouais, je suis un vrai rose beef. Hein?
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0: Ne soyez pas... Je fais pipi et caca comme tout le monde. Hein?
2: Ben moi, j'avais une question. C'est par rapport au début en fait, de Motorhead. C'est savoir justement qui était le boss, entre guillemets. Est-ce qu'il y en avait un ou est-ce que vous étiez tous en fait, au même niveau? Est-ce que Lemmy, par exemple, était le boss ou est-ce que c'était vous trois qui...
0: Force de caractère, Lemmy, oui. Ouais, sacrée force de caractère. Mais un mec super intelligent déjà, qui lisait tout le temps. Il bouquinait tout le temps. Il toujours un bouquin. Et toujours en train... Un intellectuel quelque part. Tu vois, malgré lui, quelque part. Mais vraiment un intellectuel. Mais oui, quelque part, c'était le boss. Mais malgré lui. Parce qu'il ne voulait pas avoir son propre groupe. C'est un accident. Tu n'as pas encore lu ? Je ne vais pas le spoiler. Hein. Mais ça n'a jamais traversé la tête d'avoir son propre groupe.
2: Mais il était quand même plutôt à l'écoute, parce que j'ai cru comprendre que par rapport au tréma de Motorhead, vous avez réussi en fait à le convaincre.
0: Ben moi, à l'âge de 22 ans, j'avais le caractère d'aujourd'hui, donc je suis têtu. Et lui aussi. Et ça, c'est la première fois qu'on s'est engueulé. Et ça a duré trois jours. Hein. Enfin, engueulé. On s'est chamaillé un petit peu, quoi. Mais il voulait absolument avoir le tréma sur le premier haut. Et moi, j'ai dit, attends, Lemmy, j'ai fait 7 ans d'allemand à l'école. Tu vas pas me le faire, quoi. Et ça va devenir Motorhead au lieu de Motorhead. Et c'est non. Tu veux que tout le monde germanique prononce mal notre nom, bah vas-y. Et c'est pour ça que j'ai finalement, en exaspération, après 3 jours, j'ai écrit Motorhead en gothique, parce que j'ai fait le gothique à l'école d'art. Et j'ai fini par mettre le tréma, le umlaut, sur le deuxième O. J'ai glissé la feuille de papier devant lui, il me dit « Bon, d'accord. » Un grand sourire. Et c'est devenu son idée.
2: D'accord. Merci.
3: Une petite question. Comment avez-vous rencontré Lemmy?
0: C'était un club qui s'appelle Speakeasy, à Londres. Et depuis l'âge de 16-17 ans, dans tous les journaux musicaux que je lisais tout le temps, religieusement, parce que de l'âge de 9 ans à 16-17 ans, j'étais dans les groupes à l'âge de 13 ans, donc je voyais partout Peter Townsend au Speakeasy, Mick Jagger au Speakeasy, John Lennon au Speakeasy, Paul McCartney au Speakeasy. Finalement, j'en pouvais plus. Et quand j'avais 17 ans, je commençais à percer, mais pas assez vite pour moi. J'ai jamais eu beaucoup de patience. Et donc, je me suis dit, bah, il faut absolument que je devienne membre du Speakeasy. Comme ici, pour être membre d'un club ou même entrer dans un club, il faut avoir 21 ans. Donc, je suis allé au culot, au bité couteau, et je suis allé devant le Speakeasy. J'ai dit, voilà, j'ai besoin de devenir membre. J'ai jamais eu une gueule de bébé. J'avais la même taille que maintenant, à 17 ans. Donc, je suis arrivé devant le Speakeasy. J'ai dit, j'ai rien à perdre, on va essayer. Right? Qui ose gagne. Et il m'a dit, vous avez quel âge? J'ai dit, 21 ans. Et donc voilà la carte. J'ai signé, c'est bon. Et pendant 3-4 ans après, j'étais là avec mon petit demi de bière, siroté aussi lentement que possible parce que j'ai pas d'argent, comme d'hab, et regardant tous ces Led Zeppelin, etc., Status Quo, etc., tout le monde dans la même salle, sous le même toit que moi, et commençait à devenir de moins en moins impressionné et plus en plus absorbé par ce nouveau langage. À l'époque, tout d'un coup, tout est inversé. Comme on disait ici en France, il a fait un malheur. Ça voudrait dire quelque chose de positif. Right? Donc là, that's really bad, ça veut dire que c'est bon. Maintenant, en Angleterre, on dit c'est sick, ça veut dire vomir. Ça veut dire que c'est bon. Tu vois? Donc il y avait tout un langage à réapprendre. C'était l'anglais, mais avec tout un langage. Et aussi, attitude envers les drogues, attitude envers l'alcool, attitude... Tout, il fallait tout apprendre. Et comme ça, j'ai commencé à entrer dedans. 4 ans plus tard, ma copine Irène Motorcycle Arine m'introduit à un certain mec qui s'appelle Lemmy Kilmister. Et c'est là la première nuit qu'on a passé ensemble, la nuit blanche, la première, ensemble. On a commencé à chatcher ensemble. Et il m'a demandé... Alors, Lucas, tu aimes quoi comme musique? Now, Il était dans un groupe progressif. Hawkwind, c'est vraiment progressive rock, space rock, etc. Et moi, c'est pas mon truc. Moi, je suis blues, R&B, The Who, The Kinks, les Buds anglais avec Ronnie Wood qui est maintenant dans les Stones, etc. Ça, c'est ma cam. Donc, je commence à dire, bah oui, them, don't bring me down. Et tout d'un coup, on devient un genre de joute en ping-pong des titres de chansons qu'on aimait. Et tout d'un coup, je me rends compte, mais il a exactement les mêmes goûts que moi. Il me lance, mais les Beatles, époque Hambourg. Je dis, bah oui, absolument, le bootleg, je l'ai, etc. J'ai écouté, oui, c'est vachement bon. Et on est parti comme ça. Et après ça, on a enchaîné avec sens d'humour typiquement britannique, complètement loufoque, mais bien barré. Genre Monty Python, Goon Show, tout ça. Et on est parti là-dedans, il m'a raconté une blague à la con. Et après ça, on a commencé à parler Seconde Guerre mondiale et le speakeasy allait fermer. Et donc, on est parti du speakeasy. Il m'a dit, tu rentres comment? Ça ferme. Je dis, bah, j'ai ma caisse. Tu as une caisse? Ah, je deviens intéressant encore plus. Donc, je suis devenu quelque part son chauffeur pendant longtemps. D'où ça commence. OK, donc ça, c'est quelque part le début. Je t'en prie. Oui.
4: Une petite question. Vous avez dit très justement tout à l'heure que la création commence par la désobéissance et vous avez un peu ce côté rebelle totalement et vous allez voir le lien que je vais faire. Comment vous en êtes-vous arrivé en 1989 à travailler pour le bicentenaire de la Révolution française qui est l'image même dans le monde de la rébellion ?
0: Absolument. Bah, quelque part par accident, encore une fois, dans ma vie. Avant ça, je travaillais au MIDEM, qui était la plus grande convention musicale au monde. Et j'étais le directeur technique, par accident aussi, et directeur de programmation et technique. Et donc ça finit pour moi, parce que Chevrier a vendu le MIDEM aux Anglais, et moi, faisais partie de l'ancienne équipe, donc balancé comme le bébé avec l'eau du bain. Et donc, j'étais en train de regarder, j'étais au lit avec mon muesli, comme d'hab, mon breakfast à l'anglaise, mon thé avec du gingembre et du miel, au lit, en regardant William Lémergie, regardant Télématin, voilà. Et il était en train de dire, oui, tu vois, vous voyez, l'année prochaine, c'est la Révolution française, 89, il dit, oh putain, je suis cuit, je viens de m'installer en France et j'ai plus de revenus. Donc je regarde ça en déprimant un tout petit peu. Et je descends à la boîte à lettres et je cherche une lettre qui est mon invitation pour la version américaine, beaucoup plus moderne que le MIDEM, à New York. Et je regarde ça parce que j'ai été à New York envoyé par le MIDEM pour redorer le blason, c'est une longue histoire, qui est dans le bouquin. Et je regarde les dates, c'est du 14 juillet au 19 juillet 89. Je me suis dit, c'est trop beau. Et tout de suite, dans ma tête, je me souviens que j'étais à ma batterie à l'âge de 10 ans et il y avait un couple d'Américains qui était invité dîner chez nous. Et l'Amerloc, il est là. Ouais, c'est très bien ce que tu fais, gamin. Mais tu sais, vous, les Anglais, vous n'allez jamais pouvoir dominer le monde avec votre musique. Hein. Et on est en 62. 63. Beatles, Stones, Who, Foremost, Kinks, etc. déferlent sur les États-Unis. J'ai jamais oublié ça. L'histoire du snobisme et le nombre de fois qu'on m'a dit « Oui, mais les Français savent faire du vin, pas du rock. » Ah bon ? Et donc, je me suis dit, je vais envoyer des groupes français. Vous prouvez aux Amerlocs qu'on a de la belle musique. Kassav, Maurice Kanté, Niagara, un très très bon groupe. Cheb Khaled, très bon groupe de pop, j'adore. Niagara, vraiment, Muriel, excellent. Et aussi Manu Negra, Satellite, Pigalle, et Jean-Paul Gaultier en maître de cérémonie. Donc on a démarré avec ça, et c'est salle pleine, 8000 places à New York, guichet fermé. Génial. La revanche quelque part, contre les personnes qui disaient, oui, tu vois, ils font du bon vin, mais pas du rock. Je suis pas d'accord. Il y a de la musique partout. Il suffit d'ouvrir les oreilles. Et elle est là.
5: Quel conseil donneriez-vous à la jeunesse ou à la relève de plus tard, à aujourd'hui, pour percer et vivre éventuellement de leur passion?
0: C'est à toi, ça.
5: C'est nous les fautifs.
0: T'as bien travaillé. Mea culpa, j'en ai deux aussi.
5: Bon, bah.
0: Profitez-en, ça grandit vite.
5: Oui, hein.
0: Et c'est génial. Très, très simplement, ce que j'ai commencé à dire tout à l'heure, en ce qui concerne la création, qui ose gagne. Faut se débrouiller. Moi, on n'avait pas d'argent. J'ai alpagué mes parents pendant des mois et des mois. Il me faut une batterie. Et on n'avait pas assez d'argent. Donc finalement, mon anniversaire arrive et j'ai une caisse claire. Donc je vais voir mon papa, il est au lit, encore au lit, tu vois, il est en train de lire son journal. Et je dis merci beaucoup papa, c'est exactement ce que je veux. Mais comment je fais pour le reste? Et exaspéré, il laisse tomber son journal, il me regarde, son monocle tombe de son œil, il me regarde, il me dit si t'es sérieux, tu vas trouver un moyen. Il disparut derrière son journal. Donc mon moyen, sur mon pyjama, j'ai mis mon jean, j'ai mis mon pull, j'ai mis mon manteau, j'ai mis des bottes en caoutchouc. Et je suis sorti sous la neige, toc, toc, toc. Bonjour, j'ai besoin de nettoyer votre voiture. J'ai besoin de sous pour acheter une batterie. Mais attends, il neige là-bas. Dans ce cas-là, j'enlève la neige de votre voiture. Donc j'ai fait plein de voitures et pendant 4 ans, j'ai lavé des voitures. Okay, parce que je suis obsédé, c'est mon genre. Cette passion m'a pris et personne ne me détourne de ça. Donc quelque part, c'est ça. Donc c'est une question de, il ne faut pas accepter non. Il faut trouver les moyens, il faut trouver, que ça soit, j'en sais rien, c'est illégal maintenant de travailler dans la rue, laver les voitures à l'âge de 9, 10, 11, 12 ans. Mais on trouve toujours un moyen quelque part. Est-ce que c'est une question de trouver une batterie quelque part? Regarder sur le bon coin pour voir si quelqu'un a une batterie, mais vraiment peu chère, et commencer avec quelque chose. Moi, j'ai jamais acheté une batterie neuve de ma vie. D'ailleurs, même mes vêtements, je les achète pas neufs. Je vais dans les friperies, parce que là, on a vraiment de la qualité, et c'est pas cher. Donc, encore une fois, débrouiller, tu vois. Donc, en enlevant la neige. Les voitures, j'ai pu acheter ma première paire de baguettes. Right. Donc, c'est ça. Tiens, chaque fois que tu vas acheter une paire de baguettes, roule-les sur le comptoir pour que ça soit vraiment droite. Et emmerde les serveurs. Si ce n'est pas complètement droit, tu repousses et tu dis « donne-moi une autre ». Jusqu'au moment où ils sont vraiment droits. Parce que tu le sens quand tu commences à jouer. Et les baguettes qui sont légèrement courbées vont se casser plus vite. Bon, ça va. Donc voilà, pour moi, c'est ça. Faut désobéir. Faut penser à soi-même. Aux autres aussi, mais c'est pas égoïstiquement. C'est une question de devenir soi-même. Et vraiment devenir soi-même, quoi. Et là, on arrive à percer. Parce que on n'est pas juste la somme de nos influences. Ce qui est intéressant, c'est ce qu'on fait avec. Comment on recrache tout ça d'une manière différente. Plutôt que dire « oui, c'est lui mon idole ». Moi, j'ai jamais été fan de qui que ce soit ou quoi que ce soit. Parce que aussi, j'étais handicapé, donc je ne pouvais pas être en compétition, comme j'ai dit tout à l'heure. Donc j'ai jamais pensé en termes de « putain, c'est wonderful ». Non, non. J'ai toujours pensé « ok, que ce soit le pape ou mon bébé, même respect, même manque de respect ». Donc, c'est la manière que je suis. Hein. C'est juste, je peux proposer des trucs. Après ça, c'est des idées. J'en ai des tonnes à la poubelle si ça ne vous va pas. Il n'y a pas de problème. Donc, je ne suis pas un prof. Donc, je ne suis pas un flic non plus. Donc, je suis incapable de fliquer les autres. Je ne me flique pas même moi-même. Je me laisse vivre. Donc, laisse-toi vivre, mon pote. Vraiment. Grandis bien. Laisse-toi vivre. Fais comme tu le sens. Et trouve un moyen. Trouve des musiciens avec qui jouer aussi. Même s'ils ne sont pas très bons, entre guillemets. Encore une fois, dans le studio, quand je produis, j'ai beaucoup produit des groupes. La première chose que je dis à un groupe, t'es sûr que vous voulez que je vous produise? Oui, absolument, oui. OK. Il y a une règle avec moi. Personne ne s'insulte. Quand quelqu'un vient de faire une prise, c'est jamais « t'as encore fait de la merde ». Fuck off, dehors. Tu sors du studio. Et dès qu'on commence à travailler comme ça, le bassiste qui n'a jamais osé parce qu'il est un peu timide, mais qui joue bien, tu l'as seul en studio, tout d'un coup, il commence à sortir des merveilles. Le groupe rentre, ils disent oh, « Putain, c'est génial, mais on n'a jamais su. » Eh ouais, parce qu'on se chamaille tout le temps. Et je ne supporte pas ça. On peut se chamailler, oui, en rigolant, mais pas pour vrai. Donc, quelque part, les insultes entre musiciens, moi, je vire ça tout de suite, dehors. Ça, c'est pas pour moi.
6: Bah, du coup, aussi
0: donc, encore des questions, on enchaîne avec... Ah,
6: j'en ai une petite.
0: Ah bah vas-y. Okay. Encore des petites, vous n'avez pas des grosses.
6: Quand tu montes Motorhead, du coup, avec l'émir en 75, bon, y a toute cette histoire où tu commences avec lui, il y a Larry qui arrive, ça finit par sauter. Est-ce que tu gardes quand même un œil, entre guillemets, peut-être distrait sur Motorhead, sur tout le long de sa carrière et son évolution? Et est-ce que tu trouves que le Motorhead de 75 est resté le même Motorhead jusque dans les 2000-2010?
0: Bien sûr que non. Oui et non, c'est « ja » et « non » dit en allemand, « ja » et « nein ». Peut-être bien que oui, peut-être bien que non, si on est normand. Quelque part, le son a changé là. Mon principe, c'est déjà j'avance. Pour ce bouquin, c'est la première fois que je regarde en arrière de ma vie. Parce que je fonce en avant. Ce que je viens de dire est déjà dans le passé. Je l'avais dit au déjeuner. Et c'est une attitude que j'ai. Et je préfère vivre comme ça. Bonjour. Et donc, le moteur est du début. Avec moi, les trois L, Lemmy, Larry, Lucas. C'est, bien sûr que c'est complètement différent que le reste. Déjà, c'était le trait d'union, si on peut dire. Le trait d'union entre le progressif et le punk. C'était 6 mois avant que le punk arrive. Et que 2 ans auparavant... Il y avait le crash pétrolier en 73. Et pour la première fois depuis la guerre, on avait 1 300 000 chômeurs en Angleterre. Donc toute une génération qui arrivait sans travail. Ça semble familier. Et donc la désespération et du no future qui était le truc du punk. Et le truc de Lemmy, c'était born to lose, live to win. Né pour perdre, vive pour gagner. C'est la même chose. Donc quelque part, on était... punk avant l'heure, avec la provocation dont j'ai parlé tout à l'heure. On était dans la provoque constamment pour pouvoir percer. Parce que si tu es exactement comme les autres groupes, bah, tu es remplaçable. Remplaçable probablement par un robot IA à présent. Donc il faut être différent. Il faut être radicalement différent. Il faut trouver un moyen d'être différent pour percer, que ce soit vestimentaire, etc. Tout le bordel. Chaque millimètre compte. Donc, premier Motorhead version 1, c'est quelque part un garage band entre progressif et punk. Version 2, où le merveilleux Filthy qui arrive avec ses doubles grosses caisses. Génial, qui change radicalement le monde du rock d'ailleurs. Avec cette histoire de doubles grosses caisses jouées comme ça, overkill. Daga, daga, daga, daga, daga, daga. Première fois. Il y avait plein de batteurs qui avaient des doubles grosses caisses avant. Hein. Keith Moon, Ginger Baker, John Heisman. Il y en a plein, mais personne jouait, Mitch Mitchell, Hendrix, mais personne ne faisait baga, baga, baga, baga. Comme ça, tout le long d'un morceau. Révolutionnaire. Il a brisé la moule, il a désobéi au truc boum tchak, boum tchak. Ça, c'est ça que veut dire par désobéir. Il ne faut pas juste copier ce qui existait avant, sinon on est juste un interprète. Si on veut être créatif, il faut désobéir à ce qui existait avant, sinon on fait quelque chose exactement le même que ce qui existe déjà. C'est ça que je veux dire par désobéir. Quelque part, no rules, règle numéro 2, il n'y a pas de règle. Donc il faut oser. Picasso, Van Gogh qui n'a jamais vendu une toile, ou il a vendu une toile de son vivant. Hein. Mais le maniaque qu'il était, regarde ce que c'est devenu, le monstre que j'adore. D'ailleurs, il est né exactement 100 jours avant moi. Et George Harrison, 100 années avant moi, 1853, et George Harrison, 1943, et moi, 53. Donc, voilà. Personne n'a choisi, mais c'est juste des hasards que moi, je me sens très bien avec Harrison et très bien avec Van Gogh. Et c'est un peu la même chose. C'est-à-dire qu'à chaque étape d'un groupe, Bowie. J'adore Bowie, ok. L'ami détestait Bowie au début et il a appris à l'adorer un peu plus tard. Mais là-dessus, encore une fois, c'est un des seuls artistes qui a osé perdre tout son public quasiment chaque fois. Quasiment chaque album y a changé. Et ça, c'est génial. Ça, c'est vraiment des couilles et des ovaires de pouvoir créer et tout jeter à la poubelle et recommencer à zéro. Et ça, j'adore. Parce que ça, c'est vraiment de la création. Parce qu'il désobéissait à soi-même. Il avait créé un monstre, Ziggy Stardust. Il a détruit son monstre, il a créé quelque chose d'autre. Et après ça, il a détruit ça, il a créé quelque chose. Jusqu'au Let's Dance avec Nile Rodgers, le truc le plus pop au monde, qu'il a détruit pour... Donc ça, j'admire beaucoup. Et quelque part, je suis... Ça me séduit beaucoup. Si ça t'aide à répondre à la question. Donc, chaque étape de Motörhead est différente. J'ai rencontré Mickey D à Oslo récemment, où j'étais invité pour jouer à Oslo avec Jan Hand, qui est le groupe tribute Motörhead, qui est magnifique d'ailleurs, mais avec leur propre son, leur propre manière de faire. Même chanson, mais pas seulement religieusement copiée. Et c'est la première fois que je suis avec Mickey, et on ne s'est pas rencontré avant, bizarrement. Et je dis, Mickey, j'ai deux choses à te dire. Déjà, je te remercierai toute ma vie pour avoir épaulé l'ami pendant toutes ces années, parce que c'est pas évident. Hein. Notre rêve à nous, c'est finir dans un car avec 18 garçons, faire des tournées interminables, tous les soirs jouer les mêmes morceaux pendant 18 mois à travers le monde. C'est pas nécessairement l'idéal non plus. Voilà. Mais encore une fois, pour répondre à la question un peu plus en détail, pour moi, ce qui m'intéresse, c'est justement changement de musicien, changement de son, et on avance avec ça. Et on joue les anciens morceaux que, par exemple, quand Phil Campbell est arrivé, il a quand même joué des morceaux que Fast Eddie, quelque part, avait créés avec Lemmy et Phil. Et il les a joués légèrement différemment. Ça m'intéresse. Oui. Donc, et mon regard sur Motörhead en général, j'ai jamais regretté de ne pas être dans Motörhead. J'étais toujours fier de l'avoir commencé et super fier pour Lemmy que ça a décollé. Donc, mais ça c'est moi, hein, tu vois. Moi je suis un garçon fidèle, fidèle à mon oncle, mon grand frère qui était Lemmy, qui m'a beaucoup influencé, qui m'a beaucoup appris. Il avait 28 ans, j'avais 21 ans quand on s'est rencontrés. Donc j'étais encore un môme, tu vois. Donc en comparaison avec lui qui avait déjà fait 4 ans d'amphétamine et de speed dans le nez, et moi j'étais un peu vierge dans ce coin-là. J'avais pris pas mal de fumettes, etc. Mais rien à voir avec la consommation que lui il faisait, et même pas en termes d'alcool, etc. Donc pour moi, ça aussi c'était apprentissage, disons. Mais bon, Lemmy, Ozzy Osbourne et Keith Richards ont un métabolisme radicalement différent que nous. C'est des ovnis, c'est des aliens. Donc il ne faut pas nécessairement essayer d'imiter « Ouais, tu vas encore une bouteille de Jack, on va faire trois bouteilles de Jack par jour. » Bah, bonjour ton foie. Hein. La foi, le foie, le foie. Il y a, de temps en temps, j'ai des petits doutes en français. Voilà, ça te répond ?
7: Nickel, merci.
0: Cool. Enchanté de vous voir, en tout cas. Hein. Ça me fait toujours plaisir, et aussi nombreux, ça me fait plaisir. Et je passe du bon moment dans chaque ville où je suis. Je passe du moment avec tout le monde, quoi. Et c'est une seule fois que j'ai eu un petit problème, il y a 3 semaines, où il fallait que j'avais un gros bras droit avec moi, mais... Il n'y a pas eu le temps qu'il intervienne, donc il fallait que je sorte mon tigre. Et c'est rare que je sorte mon tigre, c'est pas beau. Tout le monde était très choqué. Mais moi, ça m'a amusé. Parce que moi, je deviens froid, glacial. Et là, ça, le tigre, il sort et c'est pas beau. Hein. Tout le monde est très choqué. Mais il a l'air si gentil. Et oui. Il ne faut pas marcher sur mes plates-bandes. Bon, on enchaîne. Merci beaucoup. Et ça me touche.
7: Eh bien, j'espère que vous avez apprécié la verve de Luca Fox et ses anecdotes croustillantes. Et nous allons finir cette émission avec le morceau Motorhead, tiré de l'album On Parole, sorti en 1979. Premier album sur lequel a joué Luca Fox en tant que batteur, et seul album d'ailleurs. Nous nous retrouvons donc la semaine prochaine en direct à partir de 21h dans Les Décibels sont dans les prés sur Radio Mercure. D'ici là, passez une très bonne semaine.

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0: 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À Mériel, dans le Val d'Oise, il est un musée qui vous invite à plonger dans l'univers de Jean Gabin.
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0: Pour un montant de 7 euros.
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1: Je sais.
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0: 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Venez donc remonter le temps toute l'année à Mériel le mercredi, vendredi et samedi de 14h à 17h.
1: Tu vas te taire.
0: En venant visiter le musée Jean Gabin.
1: Nous y voilà.
0: 1 place Jean Gabin à Mériel.
1: Mais ça, je le sais. Je pense que quand on mettra les cons sur orbite, t'as pas fini de tourner.
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Bienvenue à tous et à toutes dans Dancefloor, l'émission qui fait bouger ton week-end. Avec Patrick H2 sur Radio Mercure 93 FM. Vous retrouvez cette émission tous les vendredis de 20h à 21h et le samedi de 21h à 22h. Et bien sûr, en podcast toute l'année sur l'application Radio Mercure. Vous pouvez me trouver aussi sur ma page Facebook, Patrick H2, que vous retrouvez facilement sur l'application et le Facebook de Radio Mercure. Et pour cela, vous me demandez un petit disque pour que je vous la passe dans la playlist, il n'y a pas de problème. C'est comme le cas de Jordan de Butry-sur-Oise, qui nous écoute sur l'application par Radio Mercure, et qui m'a demandé un petit peu de rap, parce que c'est vrai que dans ma programmation, le rap, à part la semaine dernière où on a eu Jeune Demoiselle avec Diams, c'est vrai qu'on est plus basé sur le funk, les années 80, la musique d'aujourd'hui, donc voilà. Donc, chose promis, chose due, mon petit Jordan, voici